C'est une belle matinée que je vous souhaite un excellent réveil en ce mardi. Nous sommes aujourd'hui le 8 septembre. Nous sommes là, voici Ray Parker Jr. et Calogero Pacifas à la mer. Bonjour.

Et la Bretagne, on en parle tous les jours. Bonjour, c'est Terre Amène, un excellent début de matinée avec nous à Brest et dans toute la Bretagne, avec tout à l'heure le point sur quelques événements qui ont lieu ce week-end, notamment à Beau avec Scoldy One, Baud. On en reparle, c'est ce week-end. Bienvenue, bon réveil. Avec dans les médias Crowded House, on retrouve dans quelques instants également partenaire particulier et Chris Cab pour vous souhaiter la bienvenue, un excellent réveil. C'est mardi, Fabrice à vos côtés sur RMN jusqu'à 6h.

L'excellent Bruno Mars sur RMN. Je vous souhaite un bon réveil, bienvenue. Bonne route en direction du travail en ce 8 septembre, 251e jour de l'année. Le soleil se lève à 7h17 et se couche à 20h18. Nous fêtons aujourd'hui les Adrien et les Adrienne. Allez, on vous embrasse, voici Bobby McFerrin. Avec Don't Worry Be Happy, on retrouve Vanessa Paradis M, la scène, et aussi les Fanion Cannibals sur RMN. Allez, bonne route, bon réveil, et j'ai le plaisir de vous accompagner jusqu'à 6h.

Je vous prépare Gauvin Serres avec quatre enfants plus loin. Également Alain Souchon et puis Louisie Joseph sur RMN avec Assis par terre. Aujourd'hui, nous fêtons l'anniversaire d'un garçon que j'aime beaucoup. Et si je vous dis Jean-Marc, eh oui, vous l'avez reconnu. Jeff Panaclock fête ses 41 ans. Également la chanteuse Pink qui passe aujourd'hui le cap des 48 ans. Merci d'être avec nous. Et d'ailleurs, c'est peut-être votre anniversaire. Si c'est le cas, belle journée. Voilà, soyez gâtés par vos proches. Beaucoup d'appels téléphoniques, beaucoup de SMS. Vous le méritez bien. C'est RMN qui vous accompagne. Bonjour.

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1: Quatre enfants plus loin, c'est Gauvin Serres sur RMN. Notez bien, samedi 12, hein, ce samedi, rendez-vous au pont de Beau avec une journée au profit de Skol Diwan Baoud. Dès 10h, vous profitez d'animations autour de la culture bretonne, danse, également découverte du bagad, fest-noz, exposition et marché de créateurs. Et à partir de 19h, eh bien, c'est pas mal de concerts avec notamment Gweny, entre autres, 10 ans ça se fête. Et donc c'est à Beau et on va fêter ça dignement. Voici l'horoscope.
2: Bonjour à tous, mardi 8 septembre, excellente journée. Tout de suite, l'horoscope. Bélier, un nouvel univers s'annonce, préparez-vous avec sérénité. Les taureaux, votre esprit inventif du moment vous pousse à progresser, mais en secret. Gémeaux, le ciel astral de la semaine vous invite à choisir ce qui était encore impossible dans vos activités. Les cancers, dans votre staff, tout le monde donne son avis, n'oubliez pas que c'est vous le chef. Les lions, taux élevé de réussite ces jours-ci pour tout ce que vous allez mettre en place. Les vierges, vous voilà face à bien trop de propositions que vous ne le souhaitiez. Balance, l'horizon est idéal pour vous permettre de voir plus loin que prévu. Les scorpions, vos alliés pourraient bien devenir d'ici peu vos opposants dans une nouvelle réalisation. Sagittaire, vous ne pourrez pas éviter les critiques, surtout celles de vos rivaux. Capricorne, un emprunt inutile va devoir être annulé afin de vous libérer de la pression familiale. Verseau, une alliance de mauvais goût va devoir être remise en question dans votre carrière. Et pour terminer les poissons, une mission imprévue se prépare, mais vous devez en rester le maître à tout prix. Très belle journée sur RMN.

0: 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Bonjour, un excellent mardi. Merci de nous avoir choisis à Concarneau. Vous nous écoutez sur le 94.1. Voici l'info juste après FR David.
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2: Bonjour à tous, bienvenue.
1: Titouan Guibert.
2: À la une, une ancienne carrière devenue réserve stratégique d'eau près de Quimper, un ancien site d'extraction fournit actuellement jusqu'à 11 000 mètres cubes par jour pour soutenir l'approvisionnement en eau potable de l'agglomération, confrontée à un important déficit hydrique. Cette réserve pourrait servir de modèle pour sécuriser d'autres territoires du Finistère. Trois voitures détruites dans un incendie à Brest. Trois véhicules ont été entièrement ravagés par les flammes au cours du week-end dans le quartier de Bellevue, causant également des dégâts visibles sur un bâtiment voisin. Les circonstances précises du sinistre restent encore inconnues. L'enquête se poursuit. Nouvelle fermeture nocturne des urgences. L'hôpital de Landerneau a décidé de suspendre cette nuit l'accueil aux urgences en raison d'un manque d'effectifs médicaux, malgré les recherches de remplacement engagées ces derniers jours. Les habitants sont invités à contacter le 15 avant tout déplacement, afin d'orienter vers la structure adaptée. Un documentaire projeté en hommage à Charlie Dalin. Le film consacré au navigateur vainqueur du Vendée Globe sera projeté dimanche à Concarneau, quelques jours avant la célébration populaire organisée en son honneur. La séance sera suivie d'un échange avec le réalisateur du film. La recette sera reversée à une fondation soutenue par le skipper. Et puis le festival du camping-car a confirmé son succès à Carhaix. Environ 3500 visiteurs se sont rendus dans la commune durant 4 jours pour découvrir plus d'une centaine de véhicules de loisirs exposés. À l'occasion de ce rendez-vous devenu incontournable, plusieurs modèles ont d'ailleurs trouvé preneur. Dans le reste de l'actu, les vendanges sont au plus bas depuis près de 70 ans. La production viticole française pourrait tomber cette année sous les 34 millions d'hectolitres, un niveau historiquement faible sous l'effet de la sécheresse. Les estimations annoncent une récolte en baisse de 6% par rapport à l'an dernier. Volodymyr Zelensky prévient, la guerre devrait durer jusqu'à l'hiver. Le président ukrainien estime que le conflit avec la Russie devrait se poursuivre encore plusieurs mois, alors que les échanges avec Donald Trump se poursuivent, Kiev affirme avoir besoin d'un soutien renforcé en matière de défense. Retour en France, depuis cet été, les accidents causés par des chutes d'arbres se multiplient. La sécheresse historique a fragilisé les arbres. Margot Douitil.
3: Oui, 2026 s'annonce comme une année record pour les chutes de branches. Selon les scientifiques, ces chutes seraient liées à une moins bonne circulation de l'eau, car les arbres puisent l'eau par les racines, elles circulent et s'évaporent par les feuilles. Quand le sol devient trop sec, l'eau circule moins bien et se réchauffe. Certaines branches ne résistent plus et se cassent. Les scientifiques précisent que ces chutes ne permettent pas à elles seules de savoir si l'arbre est en train de mourir. Les conséquences d'une canicule peuvent apparaître d'ici plusieurs années.
2: Merci Margot. Voilà pour l'actualité. Tout de suite, la météo.
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2: Ce matin, le ciel est bien chargé sur la Bretagne avec une épaisse grisaille et quelques pluies possibles dès les premières heures de la journée. Au fil de l'après-midi, notez des conditions qui vont se dégrader davantage avec un ciel couvert et des pluies attendues en journée. Les températures culmineront les 19-20 degrés jusqu'à Vannes, 21 degrés à Pontivy, 20 degrés à Quimper, 19 degrés à Brest. Le vent, lui, restera particulièrement soutenu autour des 50 voire 65 km/h sur la côte. D'ailleurs, sur le littoral, notez la marée basse à 9h30 ce matin.
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Je vous souhaite la bienvenue, peut-être bon petit déjeuner dans quelques instants, Coq-Robine. Et Hermen vous accompagne avec Pierre Demar, j'adore ce garçon, je pense à vous. Et donc également Coq-Robin avec The Promise You Made. 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Coq-Robin, bonne journée, un excellent mardi. C'est RMN et c'est la Bretagne en musique. Bon réveil.

Nous avons rendez-vous à 5h30 avec la rédaction, le point complet sur l'actualité. Avant ça, je vous prépare Pharrell Williams avec Happy, également Jacques Higelin, Tombé du ciel, et Bon Entendeur avec Le Temps de l'amour. Un peu de douceur pour commencer cette journée. Je vous souhaite la bienvenue à Lorient, où vous écoutez RMN en DAB+. Et bonjour Châtelain également. 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
1: Bonjour à tous, soyez les bienvenus.
0: Titouan Guibert.
1: À la une, Maël de Calan, président du conseil départemental du Finistère, relaxé dans le procès du RSA. Le tribunal de Brest a écarté ce lundi les accusations de harcèlement moral portées par 6 allocataires qui le concernaient. Les plaignants ont été déboutés de leur demande, tandis que le débat autour des contrôles liés au RSA reste vivement contesté. Le tireur présumé de Plourin-les-Morlaix est décédé. L'homme soupçonné d'avoir abattu sa voisine et qui s'était retranché à son domicile vendredi dernier est mort à l'hôpital des suites de ses blessures. L'enquête pour assassinat et tentative d'assassinat se poursuit désormais afin d'établir précisément le déroulement des faits. Les pompiers réclament un renforcement des moyens. Réunis récemment en congrès à Landerneau, les représentants du Grand Ouest alertent sur l'épuisement des effectifs. Après un été marqué par de nombreux incendies et des événements climatiques majeurs, ils demandent davantage de personnel et de matériel. Le pont Picette en chantier pour l'accessibilité. Des travaux ont démarré ce lundi à Quimper afin de faciliter le passage des personnes à mobilité réduite, des poussettes et des chariots sur une passerelle très fréquentée du centre-ville. Le chantier se poursuivra jusqu'à fin octobre avec une réfection complète du revêtement. Et puis la colère des policiers face aux choix budgétaires. Une vingtaine d'agents se sont rassemblés ce lundi à Concarneau à l'appel du syndicat Unité afin de dénoncer des revalorisations salariales jugées inéquitables et le manque de moyens sur le terrain. Les manifestants réclament également des effectifs supplémentaires. Dans le reste de l'actu à Paris, le procès des deux hommes poursuivis dans la mort de l'ancien rugbyman argentin Federico Martín Aramburu s'est ouvert devant la cour d'assises. Les faits remontent à 2022. Le sportif avait été tué par balle à l'issue d'une altercation. Les débats devraient durer plusieurs semaines. En Ukraine, Zelensky prévient que la guerre devrait durer jusqu'à l'hiver. Le président estime que le conflit avec la Russie va se poursuivre encore plusieurs mois. Kiev affirme avoir besoin d'un soutien renforcé en matière de défense aérienne. Retour en France, en cette rentrée universitaire, les arnaques aux fausses annonces immobilières connaissent une hausse brutale. Les explications, Dimitri Coutan.
2: Oui, portées par l'usage de l'intelligence artificielle et la pénurie de logements, ces escroqueries en ligne ont bondi de 20 à 30% cette année, ciblant prioritairement les étudiants. Les fraudeurs exploitent la pression du marché en exigeant des versements d'argent ou des dossiers confidentiels avant toute visite. Les professionnels rappellent une règle essentielle: aucun versement d'argent ou caution ne doit être effectué avant la visite physique du logement et la remise officielle des clés.
1: Merci Dimitri, et c'est un fléau de plus en plus important à chaque rentrée. Voilà pour l'actualité, tout de suite la météo. L'ambiance reste très maussade ce matin en Bretagne avec un ciel voilé, couvert avec de nombreux passages nuageux assez denses, quelques risques de pluie par moment. Cet après-midi, la perturbation gagnera du terrain avec un temps encore plus incertain, de la grisaille et de l'humidité. Les maximales atteindront les 19-20 degrés jusqu'à Lorient, 20 degrés à Noyal-Pontivy, 19 degrés à Concarneau, 19 degrés à Brest. Le vent lui soufflera fort autour des 55 voire 65 km/h. De fortes rafales notamment sur le littoral avec la marée basse à 9h30.

0: Marine avec Tricheur sur RMN. C'est une belle journée que je vous souhaite, par exemple à Carré, sur la fréquence 107.4. RMN vous accompagne tôt le matin, oui, dès 4h. Nous sommes là, les premiers bonjours de vos journées, pour vous accompagner en direction du travail, pour également être là avec l'information, la rédaction. Donc, de bonheur, oui, et de bonne humeur, ça, toujours. 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Nous allons dans quelques instants retrouver Alana Miles avec Black Velvet, et aussi Jean-Jacques Goldman avec C'est ta chance. Tout de suite, le coup d'œil sur votre soirée télé pour découvrir ce que vous réservent les chaînes de la télé, donc ce soir. Bonjour et bienvenue.
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2: Bonjour au programme de votre soirée télé de ce mardi 8 septembre sur TF1, Koh-Lanta All-Star, présenté par Denis Brognard. Sur France 2, Il était une voix, Céline Dion, documentaire. Nagui raconte l'histoire vocale de Céline Dion, une histoire qui se dévoile au fil de ses interprétations, de ses silences, de ses évolutions et des moments qui ont marqué son destin artistique. Sur TMC, Madame Foresti, spectacle. Florence Foresti vient d'entrer dans le cercle des quadragénaires, un cap qui la désespère. En pleine déprime, elle s'interroge sur le sens profond de l'existence. Sur TFX, Challenger, film avec Zendaya. Sur France 3, La Stagiaire, série avec Michel Bernier. Sur M6, 911, série. Et puis sur W9, Minute par Minute, sur le thème 11 septembre 2001, le jour où l'Amérique a été attaquée. Documentaire, le 11 septembre 2001, 4 avions de ligne sont détournés. 2 sont projetés contre les tours jumelles du World Trade Center. Le déroulement des événements est retracé minute par minute à l'aide d'archives visuelles et sonores. Très belle soirée télé à tous.

0: Ça y est, dans la voiture, en direction du travail, je salue toutes celles et tous ceux qui travaillent dans le domaine, notamment de l'agriculture. Merci de nous écouter de bonne heure, on le sait, nous sommes là, nous, dès 4h, avec les sorties immanquables en Bretagne, l'information tout près de chez nous, et une belle journée que je vous souhaite à Quimper, avec RMN. Tout à l'heure, vous retrouvez Romuald, c'est un brevet qui se prépare, voici l'horoscope, et moi je vous dis à demain sur RMN à partir de 4h, belle journée.
1: Bonjour à tous, mardi 8 septembre, excellente journée. Tout de suite, l'horoscope. Bélier, un nouvel univers s'annonce, préparez-vous avec sérénité. Les taureaux, votre esprit inventif du moment vous pousse à progresser, mais en secret. Gémeaux, le ciel astral de la semaine vous invite à choisir ce qui était encore impossible dans vos activités. Les cancers, dans votre staff, tout le monde donne son avis, n'oubliez pas que c'est vous le chef. Les lions, taux élevé de réussite ces jours-ci pour tout ce que vous allez mettre en place. Les vierges, vous voilà face à bien trop de propositions que vous ne le souhaitiez. Balance, l'horizon est idéal pour vous permettre de voir plus loin que prévu. Les scorpions, vos alliés pourraient bien devenir d'ici peu vos opposants dans une nouvelle réalisation. Sagittaire, vous ne pourrez pas éviter les critiques, surtout celles de vos rivaux. Capricorne, un emprunt inutile va devoir être annulé afin de vous libérer de la pression familiale. Verseau, une alliance de mauvais goût va devoir être remise en question dans votre carrière. Et pour terminer les poissons, une mission imprévue se prépare, mais vous devez en rester le maître à tout prix. Très belle journée sur RMN.

0: Bonjour la Bretagne, il est 6h, nous sommes le mardi 8 septembre, très heureux de vous retrouver à Erwan sur RMN. Petit changement derrière le micro, ce matin Romuald a décidé de tester le concept de la radio sans la voix. Et oui, extinction de voix, repos obligatoire. Bon réveil à tous, voici vos infos suivies d'un point météo.
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2: Bonjour à tous, bienvenue.
1: Gwen Bro.
2: Dans le Finistère, le président du conseil départemental, Maël Le Callon, a été relaxé hier par le tribunal correctionnel de Brest. Il était poursuivi pour harcèlement moral institutionnel après une plainte déposée par des allocataires du RSA et des syndicats. Les juges n'ont pas retenu l'infraction. Nouvelle fermeture nocturne des urgences à Landerneau. L'hôpital suspend l'accueil des patients faute de médecins disponibles le soir. Les habitants sont invités à appeler le 15 avant de se déplacer afin d'être orientés vers la structure adaptée. Autre sujet de préoccupation dans le Finistère, la ressource en eau près de Quimper. Une ancienne carrière sert actuellement de réserve stratégique pour l'alimentation en eau potable. Le site peut fournir jusqu'à 11 000 mètres cubes d'eau par jour pour soutenir l'agglomération confrontée à un important déficit hydrique. À Brest, trois voitures ont été détruites par un incendie dans le quartier de Bellevue. Le sinistre s'est produit au cours du week-end. Un bâtiment voisin a également été endommagé. Les circonstances restent inconnues à ce stade et une enquête est en cours. Dans un autre registre, Carhaix confirme son attractivité avec le festival du camping-car. Environ 3500 visiteurs ont fait le déplacement ce week-end. Plusieurs véhicules ont été vendus et les organisateurs préparent déjà la prochaine édition. Enfin, à Concarneau, un documentaire consacré au skipper Charlie Dalin sera projeté dimanche prochain. La séance sera suivie d'un échange avec le réalisateur. Les bénéfices seront reversés à une fondation soutenue par le vainqueur du Vendée Globe avant l'hommage populaire qui lui sera rendu dans les prochains jours. Dans le reste de l'actualité, violences sexistes et sexuelles, des rassemblements ont eu lieu hier soir dans plusieurs villes de France pour soutenir la proposition de loi intégrale examinée à l'Assemblée nationale. Plusieurs centaines de personnes se sont réunies devant des tribunaux et près d'un millier devant le ministère de la Justice à Paris pour demander un renforcement de la lutte contre ces violences. Vent de colère chez les sapeurs-pompiers, l'intersyndicale appelle à une grève nationale de plus de 6 semaines à partir d'aujourd'hui. Les explications, Dimitri Coutan.
3: Oui, mobilisé jusqu'au 20 octobre pour peser sur le projet de loi de finances 2027. Les pompiers professionnels dénoncent des services à bout de souffle, éprouvés par des canicules et des feux de forêt à répétition. Ils réclament un recrutement massif, un financement pérenne et un recentrage sur leur mission urgente de secours aux personnes. Cette grève n'impactera pas les interventions quotidiennes, les effectifs pouvant être réquisitionnés par les préfectures afin d'assurer la continuité de la sécurité civile.
2: Merci Dimitri, on passe au quintet du jour aujourd'hui. Ça se dispute à Auteuil, notez le 10, le 3, le 14, le 2, le 8, le 13, l'As et le 5. Départ à 13h55. Voilà pour l'actu, la météo.
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2: Sur la Bretagne ce matin, les températures seront en moyenne de 16 à 17 degrés sous un ciel très nuageux avec quelques averses possibles et parfois un petit coin de soleil comme ça. L'ambiance sera plus fraîche et plus automnale. L'après-midi, il fera 18 degrés à Concarneau et Douarnenez, 20 degrés à Pontivy et Carhaix, jusqu'à 22 degrés ce sera à Vannes et Auray avec toujours ces averses possibles et ces quelques éclaircies avec un petit vent qui ne dépassera pas les 30 km/h. Sur le littoral, la mer est basse actuellement, elle sera haute aux alentours de 16 heures, coefficient de 68. Je vous souhaite une belle journée.
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groupe Téléphone, c'était Cendrillon. 6h passées de quelques minutes, à cette heure-ci, il y a ceux qui sont déjà parfaitement réveillés et ceux qui négocient encore avec leur cafetière. Si vous faites partie de la deuxième équipe, eh bien pas de problème, on va y aller doucement. La musique est là pour faire le reste. Bon réveil sur RMN avec La Bretagne en musique, Stevie Wonder et voici Vianney. C'est son nouveau titre, ça s'appelle D'or et d'étain. On fera aussi un point avec l'info régionale tout à l'heure aux alentours de 6h30. Bon réveil à tous.

0: Oui, avec Stevie Wonder. Pendant que certaines maisons sont encore plongées dans le calme, ailleurs la journée est déjà bien lancée. Dans les boulangeries notamment, ça fait quelques heures que ça travaille et rien que d'en parler, ça donne déjà faim. Bon courage à tous ceux qui sont debout depuis bien avant nous ce matin. RMN vous accompagne avec, dans un instant, le retour de la musique Joan Jett et Slimane. Les Dire Straits arrivent aussi, puis les infos à 6h30, l'info régionale, suivi d'un point météo sur RMN. Très bon réveil.
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1: Bonjour à tous, installez-vous.
0: Gwen Bro.
1: Dans le Finistère, l'enquête se poursuit après le drame de Plourin-les-Morlaix. L'homme soupçonné d'avoir tué sa voisine et blessé une autre personne est décédé dimanche à l'hôpital. Les investigations continuent pour établir précisément le déroulement des faits et les circonstances de cette attaque survenue vendredi dernier. Autre dossier de justice, à Brest, le président du conseil départemental du Finistère, Maël Le Callan, a été relaxé. Le tribunal a rejeté les accusations de harcèlement portées par plusieurs allocataires du RSA. Les plaignants ont été déboutés de leurs demandes, même si le débat autour des contrôles reste très controversé. Cette affaire intervient alors que les services publics alertent sur leurs moyens. Réunis à Landerneau, les représentants des pompiers du Grand Ouest demandent davantage d'effectifs et d'équipements. Ils évoquent un été particulièrement éprouvant, marqué par les incendies et plusieurs épisodes climatiques majeurs. D'ailleurs, une grève est entreprise dès aujourd'hui. Même inquiétude du côté des forces de l'ordre. Une vingtaine de policiers se sont rassemblés hier à Concarneau. À l'appel du syndicat Unité, ils dénoncent un manque de moyens et réclament des renforts sur le terrain. Et puis à Quimper, des travaux ont débuté sur le pont Picette. L'objectif est de faciliter les déplacements des personnes à mobilité réduite, des parents avec des poussettes et des usagers du centre-ville. Le chantier doit se poursuivre jusqu'à la fin du mois d'octobre. Dans le reste de l'actualité, à l'international, l'espoir d'une reprise des discussions sur la guerre en Ukraine se précise. Washington évoque des progrès après les déplacements d'émissaires américains à Moscou et Kiev. De nouveaux pourparlers réunissant les États-Unis, la Russie et l'Ukraine pourraient être organisés prochainement. Y a-t-il vraiment un professeur devant chaque classe en ce début d'année ? Question. Malgré les promesses du gouvernement, la réalité semble bien différente dans nos établissements. Titouan Guibert.
2: Les chiffres du syndicat SNES-FSU viennent contredire les annonces rassurantes du ministère. Dans deux tiers des collèges et lycées de France, l'équipe pédagogique est incomplète. Concrètement, dans plus d'un établissement sur deux, il manque au moins un enseignant, notamment en mathématiques, français et anglais. Chez nous, c'est l'Académie de Nantes qui fait partie des plus touchés. Dans plus de 60% des collèges et lycées, il manque au moins un professeur. Les syndicats rappellent que cette pénurie dure depuis plusieurs années, faute d'attractivité.
1: Merci Titouan, on passe au quintet du jour. Nous sommes le mardi 8 septembre, il se dispute à Auteuil avec le prix Jean Barre. Départ à 13h55 pour 16 partants sur une course de 3600 mètres. Notre sélection le 10, le 3, le 14, le 2, le 8... Le 13, l'As et le 5. Bonne chance à tout l'auteur-fist. Voilà pour l'actualité. Que se passe-t-il dans le ciel de ce mardi ? C'est la météo. Accessoire tendance pour cette journée, eh bien c'est le parapluie. Vous en aurez besoin parce qu'il y en aura quasiment toute la journée. Ça va démarrer déjà ce matin avec évidemment un ciel très nuageux, quelques averses possibles. Mais cet après-midi, là c'est pour tout le monde. Les températures, 18 degrés à Quimper et Bénodet, 20 degrés à Loudéac et au Faouette, 22 degrés à Carnac et à Questembert. On va sur le littoral maintenant, pas pour se baigner, c'est pas le jour. Eh bien la marée, elle est basse actuellement, elle sera haute vers 16h. Coefficient aujourd'hui de 68. Je vous souhaite une très très belle journée.

0: C'est le retour de Slimane, nouveau titre, ça s'appelle Première fois. On va parler idées de sortie maintenant. On va aller du côté de UL Guad pour un rendez-vous à noter pour ce week-end dans votre agenda, le Rock des Monts d'Arrée qui revient samedi et dimanche, donc à UL Guad dans le Finistère. VTT, gravel, rando pédestre avec des parcours pour les familles, mais aussi de quoi occuper sérieusement les plus sportifs. Et forcément, dans les Monts d'Arrée, bien le décor fait déjà une bonne partie du travail. Une info, une idée de sortie à retrouver sur rmn.bzh. La suite avec Level 42 et Alain Bashung côté musique pour votre réveil. RMN, belle journée. Bonne journée à tous.
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0: La nuit, je mens avec Alain Bachung. Un petit peu avant 7h, Erwan, ce matin sur RMN, et pour ceux qui nous rejoignent, eh bien non, Romuald n'a pas raté son réveil, il est simplement au repos, avec une extinction de voix dans son métier, reconnaissons que c'est légèrement gênant. Alors je garde le micro au chaud en attendant son retour, et on continue tout de suite avec la musique, U2, Where's the Sweet Have No Name, les infos régionales à 7h, suivi d'un point météo, et puis là tout de suite c'est le retour de Clara, c'est l'heure de votre horoscope sur RMN. Bon réveil.
1: Bonjour à tous, mardi 8 septembre, excellente journée. Tout de suite, l'horoscope. Bélier, un nouvel univers s'annonce, préparez-vous avec sérénité. Les taureaux, votre esprit inventif du moment vous pousse à progresser, mais en secret. Gémeaux, le ciel astral de la semaine vous invite à choisir ce qui était encore impossible dans vos activités. Les cancers, dans votre staff, tout le monde donne son avis, n'oubliez pas que c'est vous le chef. Les lions, taux élevé de réussite ces jours-ci pour tout ce que vous allez mettre en place. Les vierges, vous voilà face à bien trop de propositions que vous ne le souhaitiez. Balance, l'horizon est idéal pour vous permettre de voir plus loin que prévu. Les scorpions, vos alliés pourraient bien devenir d'ici peu vos opposants dans une nouvelle réalisation. Sagittaire, vous ne pourrez pas éviter les critiques, surtout celles de vos rivaux. Capricorne, un emprunt inutile va devoir être annulé afin de vous libérer de la pression familiale. Verseau, une alliance de mauvais goût va devoir être remise en question dans votre carrière. Et pour terminer les poissons, une mission imprévue se prépare, mais vous devez en rester le maître à tout prix. Très belle journée sur RMN.
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0: Il est 7h, nous sommes le mardi 8 septembre et bonjour à tous. Si vous venez d'allumer RMN, bienvenue. Erwan avec vous exceptionnellement ce mardi matin pour remplacer Romuald qui soigne sa voix. Et on poursuit en musique dans un instant avec notamment Elton John et Vanessa Paradis. Mais là tout de suite à 7h, c'est l'heure de faire un point avec l'info.
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2: Bonjour à tous.
1: Gwen Bro.
2: La sécheresse continue de peser sur l'agriculture bretonne. Dans le Finistère, un maraîcher de Combrite estime ses pertes à près de 100 000 euros malgré l'irrigation de ses clôtures. Les professionnels réclament davantage de capacité de stockage de l'eau pour faire face aux épisodes de sécheresse. Et les syndicats agricoles tirent eux aussi la sonnette d'alarme. La FDSEA et les jeunes agriculteurs évoquent des récoltes en forte baisse et des élevages touchés par la canicule. Ils demandent au gouvernement d'accélérer les projets de retenue d'eau et de simplifier les démarches administratives. À Concarneau, une vingtaine de policiers ont manifesté hier devant leur commissariat. Ils dénoncent un manque de moyens, des effectifs insuffisants et des locaux jugés vétustes. Le syndicat Unité réclame également une meilleure répartition et une revalorisation salariale. À Quimperlé, le cinéma La Bobine lance un appel à candidature pour recruter de nouveaux ambassadeurs âgés de 15 à 25 ans. Le dispositif permet aux jeunes de participer à la vie du cinéma en organisant des événements, des animations et des actions de promotion. Et puis à Brest, le président du conseil départemental du Finistère, Maël de Calan, a été relaxé hier. Le tribunal a rejeté les accusations de harcèlement moral portées par plusieurs allocataires du RSA. Les plaignants ont été déboutés de leur demande, même si le débat autour des contrôles reste très controversé. Dans le reste de l'actualité, les sapeurs-pompiers sont appelés à une mobilisation nationale à partir d'aujourd'hui. Un préavis de grève, porté par la quasi-totalité des syndicats, court jusqu'au 20 octobre. Les organisations réclament davantage de moyens humains, matériels et financiers après un été marqué par de nombreux feux. Narcotrafiquants, ravisseurs, criminels en fuite depuis 20 ans, la brigade de recherche et d'intervention de Nantes agit dans l'ombre sur les affaires les plus sensibles du Grand Ouest. Une unité d'élite qui fête aujourd'hui ses 20 ans, Marco Dwitil.
3: De Nantes à Rennes, du Morbihan à la Vendée, la BRI de Nantes est sur tous les fronts. En 2024, ses enquêteurs libèrent un homme séquestré près de Rennes. En 2025, il retrouve une fillette enlevée saine et sauve dans le Morbihan. La même année, il participe à l'interception d'un go-fast international avec plus de 3 tonnes de cannabis saisies. Des opérations spectaculaires qui ne représentent qu'une partie de leur travail, car avant l'interpellation, les policiers de la BRI passent souvent des semaines à surveiller, suivre et documenter les activités des réseaux criminels.
2: Merci Margot, on passe au quintet du jour, ça se dispute à Auteuil. Le prix Jean Barre, notez notre sélection pour un départ à 13h55. Le 10, le 3, le 14, le 2, le 8, le 13... L'As et le 5. Bonne chance à tout l'auteur-fist. Voilà pour l'actualité. Tout de suite, la météo.
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2: Sur la Bretagne ce matin, les températures seront en moyenne de 16 à 17 degrés sous un ciel très nuageux avec quelques averses possibles et parfois un petit coin de soleil comme ça. L'ambiance sera plus fraîche et plus automnale. L'après-midi, il fera 18 degrés à Concarneau et Douarnenez, 20 degrés à Pontivy-et-Carré, jusqu'à 22 degrés, ce sera à Vannes et Auray, avec toujours ces averses possibles et ces quelques éclaircies avec un petit vent qui ne dépassera pas les 30 km/h. Sur le littoral, la mer est basse actuellement, elle sera haute aux alentours de 16 heures, coefficient de 68. Je vous souhaite une belle journée.
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Divine Idylle, c'était Vanessa Paradis. Une idée de sortie à noter dans votre agenda pour dimanche prochain, avec en plus une bonne raison de chausser les baskets à Glomel dans les Côtes-d'Armor. Une randonnée solidaire est organisée au profit de la lutte contre la mucoviscidose. 5 parcours proposés, un 6-18 km avec des départs entre 8h et 13h depuis la salle du lac. Et les recettes seront reversées à la PLB Muco. Une balade qui fait du bien aux jambes et surtout pour une belle cause. Céline Dion, bonjour, pardon, merci. Le programme TV arrive dans un instant. Les infos régionales également à 7h30. Bon réveil à tous.

0: Les Innocents, c'est un homme extraordinaire. Et à presque 7h20, pour pas mal de familles, c'est maintenant que le chrono commence, hein, vraiment. Petit déjeuner, enfant à préparer, sac à vérifier, puis bien sûr le fameux dépêche-toi, qu'on aura probablement répété 3 fois avant de partir. Courage à tous les parents en pleine organisation ce matin. On vous accompagne avec la musique sur RMN. Kim Carnes, Yannick Noah, les infos régionales à 7h30. Et puis là, tout de suite, on regarde ce qui va se passer ce mardi soir du côté de la télévision. Bon réveil à tous.
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2: Bonjour, au programme de votre soirée télé de ce mardi 8 septembre sur TF1, Koh-Lanta All-Star, présenté par Denis Brogniard. Sur France 2, Il était une voix, Céline Dion, documentaire. Nagui raconte l'histoire vocale de Céline Dion, une histoire qui se dévoile au fil de ses interprétations, de ses silences, de ses évolutions et des moments qui ont marqué son destin artistique. Sur TMC, Madame Foresti, spectacle. Florence Foresti vient d'entrer dans le cercle des quadragénaires, un cap qui la désespère. En pleine déprime, elle s'interroge sur le sens profond de l'existence. Sur TFX, Challenger, film avec Zendaya. Sur France 3, La Stagiaire, série avec Michel Bernier. Sur M6, 911, série. Et puis sur W9, minute par minute, sur le thème 11 septembre 2001, le jour où l'Amérique a été attaquée. Documentaire, le 11 septembre 2001, 4 avions de ligne sont détournés. 2 sont projetés contre les tours jumelles du World Trade Center. Le déroulement des événements est retracé minute par minute à l'aide d'archives visuelles et sonores. Très belle soirée télé à tous.
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1: Bonjour à tous, bienvenue.
0: Gwen Bro.
1: Dans le Finistère, le président du conseil départemental, Maël Le Callon, a été relaxé hier par le tribunal correctionnel de Brest. Il était poursuivi pour harcèlement moral institutionnel après une plainte déposée par des allocataires du RSA et des syndicats. Les juges n'ont pas retenu l'infraction. Nouvelle fermeture nocturne des urgences à Landerneau. L'hôpital suspend l'accueil des patients faute de médecins disponibles le soir. Les habitants sont invités à appeler le 15 avant de se déplacer afin d'être orientés vers la structure adaptée. Autre sujet de préoccupation dans le Finistère, la ressource en eau près de Quimper. Une ancienne carrière sert actuellement de réserve stratégique pour l'alimentation en eau potable. Le site peut fournir jusqu'à 11 000 mètres cubes d'eau par jour pour soutenir l'agglomération confrontée à un important déficit hydrique. À Brest, trois voitures ont été détruites par un incendie dans le quartier de Bellevue. Le sinistre s'est produit au cours du week-end. Un bâtiment voisin a également été endommagé. Les circonstances restent inconnues à ce stade et une enquête est en cours. Dans un autre registre, Carhaix confirme son attractivité avec le festival du camping-car. Environ 3500 visiteurs ont fait le déplacement ce week-end. Plusieurs véhicules ont été vendus et les organisateurs préparent déjà la prochaine édition. Enfin, à Concarneau, un documentaire consacré au skipper Charlie Dalin sera projeté dimanche prochain. La séance sera suivie d'un échange avec le réalisateur. Les bénéfices seront reversés à une fondation soutenue par le vainqueur du Vendée Globe avant l'hommage populaire qui lui sera rendu dans les prochains jours. Dans le reste de l'actualité, violences sexistes et sexuelles, des rassemblements ont eu lieu hier soir dans plusieurs villes de France pour soutenir la proposition de loi intégrale examinée à l'Assemblée nationale. Plusieurs centaines de personnes se sont réunies devant des tribunaux et près d'un millier devant le ministère de la Justice à Paris pour demander un renforcement de la lutte contre ces violences. Vent de colère chez les sapeurs-pompiers, l'intersyndicale appelle à une grève nationale de plus de 6 semaines à partir d'aujourd'hui. Les explications, Dimitri Coutan.
2: Oui, mobilisé jusqu'au 20 octobre pour peser sur le projet de loi de finances 2027, les pompiers professionnels dénoncent des services à bout de souffle, éprouvés par des canicules et des feux de forêt à répétition. Ils réclament un recrutement massif, un financement pérenne et un recentrage sur leur mission urgente de secours aux personnes. Cette grève n'impactera pas les interventions quotidiennes, les effectifs pouvant être réquisitionnés par les préfectures afin d'assurer la continuité de la sécurité civile.
1: Merci Dimitri, on passe au quintet du jour aujourd'hui, ça se dispute à Auteuil, notez le 10, le 3, le 14, le 2, le 8, le 13, l'As et le 5, départ à 13h55. Voilà pour l'actu, la météo. Sur la Bretagne ce matin, les températures seront en moyenne de 16 à 17 degrés sous un ciel très nuageux avec quelques averses possibles et parfois un petit coin de soleil comme ça. L'ambiance sera plus fraîche et plus automnale. L'après-midi, il fera 18 degrés à Concarneau et Douarnenez, 20 degrés à Pontivy et Carhaix, jusqu'à 22 degrés, ce sera à Vannes et Auray, avec toujours ces averses possibles et ces quelques éclaircies avec un petit vent qui ne dépassera pas les 30 km/h. Sur le littoral, la mer est basse actuellement, elle sera haute aux alentours de 16 h, coefficient de 68. Je vous souhaite une belle journée.

0: Un grand classique du groupe Yes pour se réveiller sur RMN. RMN qui vous suit partout, hein, même quand vous quittez notre zone de diffusion. 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On poursuit en musique, Pascal Obispo et Francis Cabrel. Dans un instant, il faudra que pleuve l'amour. Meja, All About The Money. 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

0: Joséphine avec Chris Ria. On s'intéresse à l'éphéméride de ce mardi. Aujourd'hui, on fête les Adrien et les Adriennes. Un bon anniversaire si vous êtes né un 8 septembre, comme la chanteuse Pink, de son vrai nom Alessia Bess Moore, chanteuse américaine, et une voix puissante au tempérament rock, hein, pas mal de tubes au compteur, Just Give Me A Reason ou encore What About Us. Et puis, en ce 8 septembre, eh bien, c'est la journée internationale de l'alphabétisation, l'occasion de rappeler que savoir lire et écrire reste essentiel pour apprendre, travailler et gagner en autonomie. Bref, quelques lettres apprises et énormément de portes peuvent s'ouvrir. Les Cure in Between Days à 8h, les infos régionales, et là tout de suite le retour de Clara, c'est l'heure de votre horoscope.
1: Bonjour à tous, mardi 8 septembre, excellente journée, tout de suite l'horoscope.
2: Bélier, un nouvel univers s'annonce, préparez-vous avec sérénité.
3: Les taureaux, votre esprit inventif du moment vous pousse à progresser, mais en secret.
4: Gémeaux, le ciel astral de la semaine vous invite à choisir ce qui était encore impossible dans vos activités.
5: Les cancers, dans votre staff, tout le monde donne son avis, n'oubliez pas que c'est vous le chef.
6: Les lions, taux élevé de réussite ces jours-ci pour tout ce que vous allez mettre en place.
7: Les vierges, vous voilà face à bien trop de propositions que vous ne le souhaitiez.
8: Balance, l'horizon est idéal pour vous permettre de voir plus loin que prévu.
9: Les scorpions, vos alliés pourraient bien devenir d'ici peu vos opposants dans une nouvelle réalisation.
10: Sagittaire, vous ne pourrez pas éviter les critiques, surtout celles de vos rivaux.
11: Capricorne, un emprunt inutile va devoir être annulé afin de vous libérer de la pression familiale.
12: Verseau, une alliance de mauvais goût va devoir être remise en question dans votre carrière.
13: Et pour terminer les poissons, une mission imprévue se prépare, mais vous devez en rester le maître à tout prix. Très belle journée sur RMN.
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0: 8h sur RMN, bonjour, si vous nous rejoignez, votre mardi démarre avec Erwan. Ce matin, Romuald a une extinction de voix, alors il profite d'un petit peu de repos forcé, et moi, j'en profite pour squatter son micro quelques heures. En tous les cas, très très bonne journée à vous. Côté musique, Daniel Balavoine, Dieu que c'est beau dans un instant, mais là tout de suite on fait un point avec l'info régionale.
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2: Bonjour à tous, installez-vous.
1: Gwen Bro.
2: Dans le Finistère, l'enquête se poursuit après le drame de Plourin-les-Morlaix. L'homme soupçonné d'avoir tué sa voisine et blessé une autre personne est décédé dimanche à l'hôpital. Les investigations continuent pour établir précisément le déroulement des faits et les circonstances de cette attaque survenue vendredi dernier. Autre dossier de justice, à Brest, le président du conseil départemental du Finistère, Maël Le Callan, a été relaxé. Le tribunal a rejeté les accusations de harcèlement portées par plusieurs allocataires du RSA. Les plaignants ont été déboutés de leurs demandes, même si le débat autour des contrôles reste très controversé. Cette affaire intervient alors que les services publics alertent sur leurs moyens. Réunis à Landerneau, les représentants des pompiers du Grand Ouest demandent davantage d'effectifs et d'équipements. Ils évoquent un été particulièrement éprouvant, marqué par les incendies et plusieurs épisodes climatiques majeurs. D'ailleurs, une grève est entreprise dès aujourd'hui. Même inquiétude du côté des forces de l'ordre. Une vingtaine de policiers se sont rassemblés hier à Concarneau. À l'appel du syndicat Unité, ils dénoncent un manque de moyens et réclament des renforts sur le terrain. Et puis à Quimper, des travaux ont débuté sur le pont Picette. L'objectif est de faciliter les déplacements des personnes à mobilité réduite, des parents avec des poussettes et des usagers du centre-ville. Le chantier doit se poursuivre jusqu'à la fin du mois d'octobre. Dans le reste de l'actualité, à l'international, l'espoir d'une reprise des discussions sur la guerre en Ukraine se précise. Washington évoque des progrès après les déplacements d'émissaires américains à Moscou et Kiev. De nouveaux pourparlers réunissant les États-Unis, la Russie et l'Ukraine pourraient être organisés prochainement. Y a-t-il vraiment un professeur devant chaque classe en ce début d'année? Question. Malgré les promesses du gouvernement, la réalité semble bien différente dans nos établissements.
3: Les chiffres du syndicat SNES-FSU viennent contredire les annonces rassurantes du ministère. Dans deux tiers des collèges et lycées de France, l'équipe pédagogique est incomplète. Concrètement, dans plus d'un établissement sur deux, il manque au moins un enseignant, notamment en mathématiques, français et anglais. Chez nous, c'est l'Académie de Nantes qui fait partie des plus touchés. Dans plus de 60% des collèges et lycées, il manque au moins un professeur. Les syndicats rappellent que cette pénurie dure depuis plusieurs années, faute d'attractivité.
2: Merci Titouan, on passe au quintet du jour. Nous sommes le mardi 8 septembre, il se dispute à Auteuil avec le prix Jean Barre. Départ à 13h55 pour 16 partants sur une course de 3600 mètres. Notre sélection le 10, le 3, le 14, le 2, le 8... Le 13, l'As et le 5. Bonne chance à tout l'auteur-fist. Voilà pour l'actualité. Que se passe-t-il dans le ciel de ce mardi? C'est la météo.
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2: Accessoire tendance pour cette journée, eh bien c'est le parapluie. Vous en aurez besoin parce qu'il y en aura quasiment toute la journée. Ça va démarrer déjà ce matin avec évidemment un ciel très nuageux, quelques averses possibles. Mais cet après-midi, là c'est pour tout le monde. Les températures, 18 degrés à Quimper et Bénodet, 20 degrés à Loudéac et au Faouët, 22 degrés à Carnac et à Questembert. On va sur le littoral maintenant, pas pour se baigner, c'est pas le jour. Eh bien la marée, elle est basse actuellement, elle sera haute vers 16h. Coefficient aujourd'hui de 68. Je vous souhaite une très très belle journée.
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1: Nos plus belles années avec Grand Corps Malade et Kimber Rose. 8h passées de 10 petites minutes, ça y est, le matin est bien lancé, un certain arrive au boulot, d'autres viennent tout juste de déposer les enfants avec parfois ce petit sentiment d'avoir déjà vécu une demi-journée avant 8h30. On relâche un peu la pression, quelques minutes de musique maintenant sur RMN avec Mylène Farmer, Christine and the Queens. Les infos, ce sera tout à l'heure à 8h30, l'info régionale suivie d'un point météo. 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

0: votre réveil sur RMN avec Christine and the Queens. Une idée de sortie à noter dans votre agenda pour samedi prochain. Du côté de Gourin dans le Morbihan, il va falloir avoir les bons numéros. L'amicale laïque de Roudouellec organise son super loto de la rentrée à la salle des fêtes de Tronjoli. Plus de 5 500 € de lot avec notamment un robot cuiseur, une télé, une machine à laver ou encore une trottinette électrique. Ouverture à 17h, début des parties à 20h. Là, clairement, ça vaut le coup de surveiller son carton. À 8h30, on a rendez-vous avec l'info régionale sur RMN. Et puis côté musique, Sia arrive et Jean-Jacques Goldman pour Je marche seul. Très très belle matinée de mardi à l'écoute d'RMN.
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1: Bonjour à tous.
0: Gwen Bro.
1: La sécheresse continue de peser sur l'agriculture bretonne. Dans le Finistère, un maraîcher de Combrite estime ses pertes à près de 100 000 euros malgré l'irrigation de ses clôtures. Les professionnels réclament davantage de capacités de stockage de l'eau pour faire face aux épisodes de sécheresse. Et les syndicats agricoles tirent eux aussi la sonnette d'alarme. La FDSEA et les jeunes agriculteurs évoquent des récoltes en forte baisse et des élevages touchés par la canicule. Ils demandent au gouvernement d'accélérer les projets de retenue d'eau et de simplifier les démarches administratives. À Concarneau, une vingtaine de policiers ont manifesté hier devant leur commissariat. Ils dénoncent un manque de moyens, des effectifs insuffisants et des locaux jugés vétustes. Le syndicat Unité réclame également une meilleure répartition et une revalorisation salariale. À Quimperlé, le cinéma La Bobine lance un appel à candidature pour recruter de nouveaux ambassadeurs âgés de 15 à 25 ans. Le dispositif permet aux jeunes de participer à la vie du cinéma en organisant des événements, des animations et des actions de promotion. Et puis à Brest, le président du conseil départemental du Finistère, Maël de Calan, a été relaxé hier. Le tribunal a rejeté les accusations de harcèlement moral portées par plusieurs allocataires du RSA. Les plaignants ont été déboutés de leurs demandes, même si le débat autour des contrôles reste très controversé. Dans le reste de l'actualité, les sapeurs-pompiers sont appelés à une mobilisation nationale à partir d'aujourd'hui. Un préavis de grève, porté par la quasi-totalité des syndicats, court jusqu'au 20 octobre. Les organisations réclament davantage de moyens humains, matériels et financiers après un été marqué par de nombreux feux. Narcotrafiquants, ravisseurs, criminels en fuite depuis 20 ans, la brigade de recherche et d'intervention de Nantes agit dans l'ombre sur les affaires les plus sensibles du Grand Ouest. Une unité d'élite qui fête aujourd'hui ses 20 ans. Marco Dwitil.
2: De Nantes à Rennes, du Morbihan à la Vendée, la BRI de Nantes est sur tous les fronts. En 2024, ses enquêteurs libèrent un homme séquestré près de Rennes. En 2025, il retrouve une fillette enlevée saine et sauve dans le Morbihan. La même année, il participe à l'interception d'un go-fast international avec plus de 3 tonnes de cannabis saisies. Des opérations spectaculaires qui ne représentent qu'une partie de leur travail, car avant l'interpellation, les policiers de la BRI passent souvent des semaines à surveiller, suivre et documenter les activités des réseaux criminels.
1: Merci Margot, on passe au quintet du jour, ça se dispute à Auteuil, le prix Jean Bar. Notez notre sélection pour un départ à 13h55, le 10, le 3, le 14, le 2, le 8, le 13, l'As et le 5. Bonne chance à tout l'auteur-fiste. Voilà pour l'actualité. Tout de suite, la météo. Sur la Bretagne ce matin, les températures seront en moyenne de 16 à 17 degrés sous un ciel très nuageux avec quelques averses possibles et parfois un petit coin de soleil comme ça. L'ambiance sera plus fraîche et plus automnale. L'après-midi, il fera 18 degrés à Concarneau et Douarnenez, 20 degrés à Pontivy et Carhaix, jusqu'à 22 degrés, ce sera à Vannes et Auray, avec toujours ces averses possibles et ces quelques éclaircies avec un petit vent qui ne dépassera pas les 30 km/h. Sur le littoral, la mer est basse actuellement, elle sera haute aux alentours de 16 h, coefficient de 68. Je vous souhaite une belle journée.

0: Living in America avec James Brown. 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Sheryl Crow pour la suite en musique et Christophe Maé avec la Lune. L'horoscope de Clara est en préparation également et puis les infos régionales tout à l'heure à 9h. Belle matinée et bon mardi à l'écoute des RMN.
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1: La Lune, sur RMN, c'était Christophe Maé. Une idée de sortie pour votre agenda samedi prochain, ça va beaucoup bouger du côté de Beau, hein, dans le Morbihan, puisque Diwan Arzik fête ses 10 ans. Rendez-vous au pont de Beau dès 10h avec des animations autour de la culture bretonne, danse, gourène, bagad, fest days, marché de créateurs. Et à partir de 19h, place au concert avec notamment Gwenin. 10 ans, ça se fête et visiblement à Beau, personne n'a prévu de faire ça discrètement. Rendez-vous sur rmn.bzh pour avoir un petit peu plus d'infos sur cette idée de sortie. Zucchero Il Volo à 9h, les infos régionales. Et là, tout de suite, c'est l'heure de retrouver Clara. C'est l'heure de votre horoscope.
2: Bonjour à tous, mardi 8 septembre, excellente journée. Tout de suite, l'horoscope. Bélier, un nouvel univers s'annonce, préparez-vous avec sérénité. Les taureaux, votre esprit inventif du moment vous pousse à progresser, mais en secret. Gémeaux, le ciel astral de la semaine vous invite à choisir ce qui était encore impossible dans vos activités. Les cancers, dans votre staff, tout le monde donne son avis, n'oubliez pas que c'est vous le chef. Les lions, taux élevé de réussite ces jours-ci pour tout ce que vous allez mettre en place. Les vierges, vous voilà face à bien trop de propositions que vous ne le souhaitiez. Balance, l'horizon est idéal pour vous permettre de voir plus loin que prévu. Les scorpions, vos alliés pourraient bien devenir d'ici peu vos opposants dans une nouvelle réalisation. Sagittaire, vous ne pourrez pas éviter les critiques, surtout celles de vos rivaux. Capricorne, un emprunt inutile va devoir être annulé afin de vous libérer de la pression familiale. Verseau, une alliance de mauvais goût va devoir être remise en question dans votre carrière. Et pour terminer les poissons, une mission imprévue se prépare, mais vous devez en rester le maître à tout prix. Très belle journée sur RMN.
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0: 9h sur RMN, dernière demi-heure ensemble ce matin avec Bonjour la Bretagne, Erwan toujours avec vous pour remplacer Romuald qu'on espère retrouver très vite avec une voix toute neuve et au minimum une voix. Allez, d'ici là, on garde le rythme ensemble avec vos chansons sur RMN, Queen et France Gall dans un instant. Et là, c'est l'heure de faire un point avec l'info régionale.
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2: Bonjour à tous, bienvenue.
1: Gwen Bro.
2: Dans le Finistère, le président du conseil départemental, Maël Le Callon, a été relaxé hier par le tribunal correctionnel de Brest. Il était poursuivi pour harcèlement moral institutionnel après une plainte déposée par des allocataires du RSA et des syndicats. Les juges n'ont pas retenu l'infraction. Nouvelle fermeture nocturne des urgences à Landerneau. L'hôpital suspend l'accueil des patients faute de médecins disponibles le soir. Les habitants sont invités à appeler le 15 avant de se déplacer afin d'être orientés vers la structure adaptée. Autre sujet de préoccupation dans le Finistère, la ressource en eau près de Quimper. Une ancienne carrière sert actuellement de réserve stratégique pour l'alimentation en eau potable. Le site peut fournir jusqu'à 11 000 mètres cubes d'eau par jour pour soutenir l'agglomération confrontée à un important déficit hydrique. À Brest, trois voitures ont été détruites par un incendie dans le quartier de Bellevue. Le sinistre s'est produit au cours du week-end. Un bâtiment voisin a également été endommagé. Les circonstances restent inconnues à ce stade et une enquête est en cours. Dans un autre registre, Carhaix confirme son attractivité avec le festival du camping-car. Environ 3500 visiteurs ont fait le déplacement ce week-end. Plusieurs véhicules ont été vendus et les organisateurs préparent déjà la prochaine édition. Enfin, à Concarneau, un documentaire consacré au skipper Charlie Dalin sera projeté dimanche prochain. La séance sera suivie d'un échange avec le réalisateur. Les bénéfices seront reversés à une fondation soutenue par le vainqueur du Vendée Globe avant l'hommage populaire qui lui sera rendu dans les prochains jours. Dans le reste de l'actualité, violences sexistes et sexuelles, des rassemblements ont eu lieu hier soir dans plusieurs villes de France pour soutenir la proposition de loi intégrale examinée à l'Assemblée nationale. Plusieurs centaines de personnes se sont réunies devant des tribunaux et près d'un millier devant le ministère de la Justice à Paris pour demander un renforcement de la lutte contre ces violences. Vent de colère chez les sapeurs-pompiers, l'intersyndicale appelle à une grève nationale de plus de 6 semaines à partir d'aujourd'hui. Les explications, Dimitri Coutan.
3: Oui, mobilisé jusqu'au 20 octobre pour peser sur le projet de loi de finances 2027, les pompiers professionnels dénoncent des services à bout de souffle, éprouvés par des canicules et des feux de forêt à répétition. Ils réclament un recrutement massif, un financement pérenne et un recentrage sur leur mission urgente de secours aux personnes. Cette grève n'impactera pas les interventions quotidiennes, les effectifs pouvant être réquisitionnés par les préfectures afin d'assurer la continuité de la sécurité civile.
2: Merci Dimitri, on passe au quintet du jour aujourd'hui, ça se dispute à Auteuil, notez le 10, le 3, le 14, le 2, le 8, le 13, l'As et le 5, départ à 13h55. Voilà pour l'actu, la météo.
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2: Sur la Bretagne ce matin, les températures seront en moyenne de 16 à 17 degrés sous un ciel très nuageux avec quelques averses possibles et parfois un petit coin de soleil comme ça. L'ambiance sera plus fraîche et plus automnale. L'après-midi, il fera 18 degrés à Concarneau et Douarnenez, 20 degrés à Pontivy et Carhaix, jusqu'à 22 degrés. Ce sera à Vannes et Auray avec toujours ces averses possibles et ces quelques éclaircies avec un petit vent qui ne dépassera pas les 30 km/h. Sur le littoral, la mer est basse actuellement. Elle sera haute aux alentours de 16 heures. Coefficient de 68. Je vous souhaite une belle journée.
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pour la musique avec France Gall. Et une idée de sortie assez spectaculaire pour dimanche prochain à Pontivy dans le Morbihan. La salle Saphir accueille la 44e foire aux oiseaux. Près de 10 000 oiseaux de volière et plus de 4 000 oiseaux de parc et d'ornement sont annoncés. Il y aura également une foire à la volaille et aux lapins ainsi qu'un espace consacré aux plantes. Une journée qui devrait être particulièrement colorée et probablement pas franchement silencieuse. Toutes les infos, vous les retrouvez sur rmn.bzh. On poursuit en musique avec Eurythmics et Zazie. Voici le nouveau titre de Zazie, Peu importe.

0: Eurythmics, c'était Sweet Dreams. Et pas loin de 9h20, encore quelques minutes ensemble avant de rendre les clés du studio. Merci de m'avoir accompagné pour ce remplacement un petit peu improvisé ce matin. Et surtout un bon rétablissement à Romuald, de repos de la voix obligatoire. À partir de 9h30, Eric et Mylène prennent le relais avec que des tubes. Moi je vous laisse avec encore un petit peu de musique, Alphaville notamment. Très belle journée à tous, à l'écoute des RMN.
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5: Bonjour, au programme de votre soirée télé de ce mardi 8 septembre sur TF1, Koh-Lanta All-Star, présenté par Denis Brognard. Sur France 2, Il était une voix, Céline Dion, documentaire. Nagui raconte l'histoire vocale de Céline Dion, une histoire qui se dévoile au fil de ses interprétations, de ses silences, de ses évolutions et des moments qui ont marqué son destin artistique. Sur TMC, Madame Foresti, spectacle. Florence Foresti vient d'entrer dans le cercle des quadragénaires, un cap qui la désespère. En pleine déprime, elle s'interroge sur le sens profond de l'existence. Sur TFX, Challenger, film avec Zendaya. Sur France 3, La Stagiaire, série avec Michel Bernier. Sur M6, 911, série. Et puis sur W9, minute par minute, sur le thème 11 septembre 2001, le jour où l'Amérique a été attaquée. Documentaire, le 11 septembre 2001, 4 avions de ligne sont détournés. 2 sont projetés contre les tours jumelles du World Trade Center. Le déroulement des événements est retracé minute par minute à l'aide d'archives visuelles et sonores. Très belle soirée télé à tous.

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0: Elle danse, et bien danser maintenant sur RMN, c'est Benabar. Bon, on n'a pas eu le temps de répéter notre chorégraphie, donc si on tente quelque chose, je pense qu'on ne sera pas synchro du tout.
1: Oui, et puis il vaut mieux pas que tu t'approches trop près parce que tu risquerais de t'en prendre une.
0: Ah bon, d'accord, ok.
1: Parce que je suis assez speed avec mes bras.
0: Et bon, d'accord. Bon, bah écoutez, l'ambiance est bonne, vous voyez, même quand elle danse, c'est menaçant en fait. Bon, c'est Mylène, hein, voilà, tout simplement. Non, Mylène est sans doute la plus gentille, la plus agréable et la plus douce de toute la radio. Voilà,
1: qu'est-ce qui t'arrive?
0: Mais je ne sais pas, justement, j'ai regretté au moment où je l'avais dit. Voici Coldplay pour la suite. Et puis Frankie Goes to Hollywood, allez, relax, bienvenue, vous êtes sur RMN.
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0: C'était RMN, il y avait Coldplay. Vous retrouverez Plastic Bertrand aussi pour la suite après l'horoscope. 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
1: 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Voilà.
0: Restera pas grand chose, mais c'est pas grave, on vous offre tout. Pour la suite, il y aura Plastic Bertrand notamment. Et votre horoscope arrive également, vous êtes sur RMN.
2: Bonjour à tous, mardi 8 septembre, excellente journée. Tout de suite, l'horoscope. Bélier, un nouvel univers s'annonce, préparez-vous avec sérénité. Les taureaux, votre esprit inventif du moment vous pousse à progresser, mais en secret. Gémeaux, le ciel astral de la semaine vous invite à choisir ce qui était encore impossible dans vos activités. Les cancers, dans votre staff, tout le monde donne son avis, n'oubliez pas que c'est vous le chef. Les lions, taux élevé de réussite ces jours-ci pour tout ce que vous allez mettre en place. Les vierges, vous voilà face à bien trop de propositions que vous ne le souhaitiez. Balance, l'horizon est idéal pour vous permettre de voir plus loin que prévu. Les scorpions, vos alliés pourraient bien devenir d'ici peu vos opposants dans une nouvelle réalisation. Sagittaire, vous ne pourrez pas éviter les critiques, surtout celles de vos rivaux. Capricorne, un emprunt inutile va devoir être annulé afin de vous libérer de la pression familiale. Verseau, une alliance de mauvais goût va devoir être remise en question dans votre carrière. Et pour terminer les poissons, une mission imprévue se prépare, mais vous devez en rester le maître à tout prix. Très belle journée sur RMN.
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0: écouter Bon Entendeur, dans quelques instants Jérémy Frérot aussi, ou encore les Belles Stars qui arrivent, et le tout après le point sur l'actualité. Bienvenue sur RMN, merci de nous avoir choisis.
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2: Bonjour à tous et bonne matinée.
1: Gwen Bro.
2: La rentrée, c'est aussi le retour de certaines aides financières pour les familles. Attention toutefois, plusieurs démarches doivent être effectuées dans des délais bien précis. Margot Douitil.
3: Les demandes de bourses scolaires pour les élèves de collège et de lycée sont ouvertes depuis le 1er septembre. Les familles concernées ont jusqu'au 15 octobre pour déposer leur dossier, sauf si elles ont déjà opté pour l'examen automatique de leurs droits lors de l'inscription de leur enfant. Cette aide de l'État est accordée sous conditions de ressources. Son montant varie selon les revenus du foyer et le niveau de scolarité de l'élève. Cette année, elle peut atteindre 525 euros par an au collège et jusqu'à 1071 euros au lycée.
2: Merci Margot. Pour vérifier votre éligibilité et connaître les plafonds de ressources, rendez-vous sur servicepublic.fr. Les demandes doivent être effectuées, je vous le rappelle, avant le 15 octobre. Dans le Finistère, l'enquête se poursuit après le drame de Plourin-les-Morlaix. L'homme soupçonné d'avoir tué sa voisine et blessé une autre personne est décédé dimanche. Il est décédé à l'hôpital. Des investigations continuent pour établir précisément les déroulements des faits et les circonstances de cette attaque survenue vendredi dernier. Autre dossier de justice à Brest, le président du conseil départemental du Finistère, Maël Le Callan, a été relaxé. Le tribunal a rejeté les accusations de harcèlement portées par plusieurs allocataires du RSA. Les plaignants ont été déboutés de leur demande, même si le débat autour des contrôles reste très controversé. Cette affaire intervient alors que les services publics alertent sur leurs moyens. Réunis à Landerneau, les représentants des pompiers du Grand Ouest demandent davantage d'effectifs et d'équipements. Ils évoquent un été particulièrement éprouvant, marqué par les incendies et plusieurs épisodes climatiques majeurs. D'ailleurs, une grève est entreprise dès aujourd'hui. Même inquiétude du côté des forces de l'ordre. Une vingtaine de policiers se sont rassemblés hier à Concarneau. À l'appel du syndicat Unité, ils dénoncent un manque de moyens et réclament des renforts sur le terrain. Et puis à Quimper, des travaux ont débuté sur le pont Picette. L'objectif est de faciliter les déplacements des personnes à mobilité réduite, des parents avec des poussettes et des usagers du centre-ville. Le chantier doit se poursuivre jusqu'à la fin du mois d'octobre. Dans le reste de l'actualité, à l'international, l'espoir d'une reprise des discussions sur la guerre en Ukraine se précise. Washington évoque des progrès après les déplacements d'émissaires américains à Moscou et Kiev. De nouveaux pourparlers réunissant les États-Unis, la Russie et l'Ukraine pourraient être organisés prochainement. Nos pronostics pour le quintet à Auteuil avec le prix Jean Bar, notez le 10, le 3, le 14, le 2, le 8, le 13, l'As et le 5. Bonne chance à tous nos turfistes, voilà pour l'actualité. Tout de suite, la couleur du ciel pour ce mardi. Accessoire tendance pour cette journée, eh bien c'est le parapluie. Vous en aurez besoin parce qu'il y en aura quasiment toute la journée. Ça va démarrer déjà ce matin avec évidemment un ciel très nuageux, quelques averses possibles. Mais cet après-midi, là c'est pour tout le monde. Les températures, 18 degrés à Quimper et Bénodet, 20 degrés à Loudéac et au Faouët, 22 degrés à Carnac et à Questembert. On va sur le littoral maintenant, pas pour se baigner, c'est pas le jour. Eh bien la marée, elle est basse actuellement, elle sera haute vers 16h. Coefficient aujourd'hui de 68. Je vous souhaite une très très belle journée.

0: Passez une belle matinée avec RMN, c'est la Bretagne en musique. Il y aura Gaëtan Roussel et Jérémy Frérot à venir.
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0: 10 questions, 40 secondes pour y répondre et 200 euros à la clé peut-être pour Marina. Bonjour Marina.
2: Bonjour.
0: Vous habitez où vous Marina?
2: J'habite au Fawette.
0: Et qu'est-ce que vous faites dans la vie Marina?
2: Alors j'ai une épicerie ambulante qui sillonne tout le roi Morvan communauté.
0: Ah génial ça, génial. D'accord, donc vous venez une fois par semaine ou plusieurs fois par semaine dans les villages pour
2: une
0: amener...
2: Une fois par semaine, voilà, exactement.
0: Donc tout, il y a le pain, il y a la viande, il y a les légumes, il y a tout quoi en fait.
2: Voilà, il y a tout ce qu'il faut dans ma petite camionnette.
0: Vous êtes attendu comme le messie à chaque fois. Enfin, ça y
2: exactement,
0: est. Voilà les produits frais. Non, c'est génial, c'est génial. Alors, on va essayer de vous offrir 200 euros. 40 secondes, ça file vite, donc faut pas trop traîner. Vous répondez par oui ou par non. Et si vous êtes prête, on y va maintenant.
2: C'est parti.
0: Allez, première question. Le code-barre existait-il déjà dans les années 70?
2: Oui.
0: Le mont Kilimandjaro se trouve-t-il au Kenya?
2: Oui.
0: Le café décaféiné contient-il encore de la caféine?
2: Oui.
0: La ville de Fougères possède-t-elle un château médiéval?
2: Non.
0: Le chanteur Renaud a-t-il joué dans Germinal?
2: Oui.
0: Le Monopoly a-t-il été créé avant la télévision française?
2: Non.
0: Un avion de ligne peut-il reculer tout seul avec ses réacteurs?
2: Oui.
0: La flamme olympique reste-t-elle allumée pendant toute la durée des Jeux?
2: Oui.
0: Les maisons traditionnelles bretonnes étaient-elles toutes construites en granit?
2: Non.
0: Le signe arrobas existait-il avant Internet? On est sur le fil.
2: Oui.
0: On corrige?
2: Allez, on y va.
0: Alors, vous le sentez comment?
2: Bah, moyen. C'est
0: le
2: pas facile.
0: Code barre existait-il déjà dans les années 70? Vous m'avez dit oui. Eh bien, c'est oui. Le premier produit scanné avec un code barre en magasin l'a été en 1974. Deuxième question, le mont Kilimandjaro se trouve-t-il au Kenya? Vous m'avez dit oui.
2: Ouais.
0: C'est en Tanzanie, près de la frontière avec le Kenya, mais c'est pas au Kenya. Donc.
2: Bon, tant pis.
0: Patatras. Patatras. Il y avait pas mal tant de bonnes réponses. Bon, de toute façon, pas de regrets, parce que par exemple, la ville de Fougères possède bien un château médiéval. Donc, vous m'avez dit non.
2: Bon, bah voilà.
0: Vous rejouez, vous envoyez 10 sur 10 au 7-10-71. On vous accueille de nouveau bientôt, Marina.
2: Pas de problème, avec plaisir.
0: Merci d'avoir joué avec nous et pour votre bonne humeur. À bientôt, au revoir.
2: Au revoir.
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1: C'est Gaëtan Roussel sur RMN La Bretagne en musique et il y aura aussi Gauthier et Niagara à suivre. Et on se donne rendez-vous ce samedi, rendez-vous au Pont de Beau pour une grande journée. Ça s'appelle Diwan Arzik et ce sont les 10 ans de Diwan Arzik. Ça se passe à Beau, tout simplement.
2: Ça commence à 10h, vous allez pouvoir profiter d'animations autour de la culture bretonne, de la danse évidemment, découverte du bagade, fest days, exposition et marché de créateurs. Et puis à partir de 10h, il y aura aussi des concerts et vous pourrez évidemment, j'adore vous le préciser, manger et boire un petit coup sur place avec modération.
1: Avec modération, bah oui. Toute la modération requise. 10 ans donc, et à Beau, on a prévu de souffler les bougies comme il se doit, donc c'est Diwan Arzik. Voici Gauthier et Niagara sur RMN pour la suite.
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0: Mais quelle ambiance, ça c'est l'ambiance du matin les amis sur RMN avec Mori Kanté et Yeke Yeke. En provenance de la Guinée en Afrique. Dans quelques instants, Gold ou encore Indochine. Et puis alors vous avez peut-être vu ce qui s'est passé récemment au marathon de Sydney. Alors ça c'est quand même assez merveilleux. 40 000 participants ont reçu une médaille sur laquelle se trouve une incroyable erreur. T'as vu ça, Mylène, ou pas, toi?
1: Non, j'ai pas vu. Parce que moi, le sport, ça me donne des crampes.
0: Au lieu de représenter l'Allianz Stadium australien, pour évoquer le sport à Sydney, les organisateurs ont fait graver une médaille avec l'Allianz Arena de Munich. En Allemagne, le stade du Bayern, notamment.
1: Ah non, bon, c'est très drôle, c'est très collector, cela dit.
0: Alors, bon, bien que 40 000 participants l'aient reçu, c'est collector quand même, effectivement. Voici néanmoins ce qu'ont déclaré, a priori, les organisateurs après avoir découvert la confusion.
2: Ah, la boulette. Voilà. Ah oui, j'ai fait la boulette.
1: Avant, c'était la faute des stagiaires, en fait.
0: Ouais, mais maintenant, c'est l'IA. C'est l'intelligence artificielle. Bon, sinon, pour le départ de la prochaine route du Rhum, ils ont prévu un visuel avec les remparts de Carcassonne à la place de ceux de Saint-Malo, je crois. On peut continuer. À Lorient, pour la prochaine affiche du Festival Interceltique, ils avaient pensé aussi à mettre la Cité de la Voile Eric Tabarly, mais ils ont finalement mis Big Ben. Bon, allez, Indochine pour la suite, vous avez entendu, et puis Gold aussi sur RMN.
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0: Il est bientôt 11h, vous écoutez RMN, c'est la Bretagne en musique. Et pour la suite, vous allez retrouver un groupe qui s'appelle Ace of Base, qui avait demandé à un producteur qui s'appelle Denis Pop de produire leur chanson. Ils enregistrent une démo de la chanson qu'on va écouter pour la suite, et le producteur refuse. Il dit non, mais franchement,
1: pas terrible.
0: Je la sens pas.
1: Il avait le pif.
0: Alors, il avait écouté la cassette comme on le faisait à l'époque dans les années 90 sur son autoradio. Et quand il a voulu la sortir, il n'arrive pas à la sortir. Et bon, il a pas le temps de s'en occuper, donc il est à l'aise comme ça dans l'autoradio. Et si vous avez vécu ces années 80-90, quand il y a des cassettes dans les autoradios, quand c'est coincé, c'est vrai que on peut pas écouter autre chose que ce qu'il y a sur dans l'autoradio sur la cassette. Il l'écoute en boucle, ça a fini par le faire changer d'avis. Il a dit bon, à force de l'avoir entendu, je vois ce que je pourrais en faire, les gars. Donc c'est bon, on va
1: c'est
0: aller en studio.
1: C'est pas trop mal.
0: Et on va enregistrer ça, les gars, les filles. Ace of Base, produit donc par ce Denis Pop. Voici All That She Wants pour la suite sur RMN.
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0: arrive dans quelques instants sur RMN. On va aussi vous passer Robbie Williams. Mais en attendant, place à ce qui fait l'actualité de ce jour partout dans le monde, en France et en Bretagne sur RMN.
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2: Bonjour à tous et bonne matinée.
1: Gwen Bro.
2: Face à la sécheresse, le monde agricole breton cherche des solutions plutôt que des méga-bassines. Les exploitants s'appuient sur des réserves collinaires, la récupération de l'eau de pluie ou encore des forages. Les professionnels demandent davantage en capacité de stockage pour sécuriser les récoltes. Le succès des repas à 1 euro met les restaurants universitaires sous pression. En Bretagne, les syndicats du Crous dénoncent une hausse importante de la fréquentation depuis la rentrée et réclament des moyens supplémentaires. Une journée de grève est annoncée le 22 septembre. À Morlaix, dans le Finistère, le corps d'un homme de 25 ans a été découvert hier soir dans la cour d'un immeuble du centre-ville. Une enquête est ouverte, la piste d'une chute accidentelle est privilégiée à ce stade. À Quimper, les professionnels du végétal se retrouvent à partir d'aujourd'hui pour l'Assemblée nationale des horticulteurs et des pépiniéristes. Plus de 300 participants sont attendus pour évoquer notamment l'adaptation de la filière aux effets du changement climatique. Dans le Finistère, le président du conseil départemental, Maël de Calan, a été relaxé hier par le tribunal correctionnel de Brest. Il était poursuivi pour harcèlement moral institutionnel après une plainte déposée par des allocataires du RSA et des syndicats. Les juges n'ont pas retenu l'infraction. Dans le pays de Quimperlé, le bilan touristique de l'été est contrasté mais globalement positif. Après un début de saison difficile et les épisodes de forte chaleur, la fréquentation a fortement progressé fin août. Les hébergeurs affichent des résultats meilleurs qu'en 2025. Dans le reste de l'actualité, à Paris, la société d'exploitation de la Tour Eiffel présente ses excuses après l'éviction de membres du personnel féminin lors d'un événement organisé samedi. Son président, Ariel Veil, juge cette situation inacceptable. L'affaire a suscité une vive polémique. La canicule recule. Plus aucun département n'est placé en vigilance orange ce matin. Les derniers départements concernés dans le sud de la France sont désormais en vigilance jaune, selon Météo France. À l'international, la Russie a repris ses frappes aériennes sur Kiev la nuit dernière. Selon les autorités ukrainiennes, au moins 2 personnes ont été tuées et plusieurs autres blessées. Ces attaques surviennent après 3 jours d'accalmie liée à la visite d'émissaires américains en Ukraine et en Russie. Sans transition, direction l'hippodrome d'Auteuil pour ce mardi 8 septembre avec le prix Jean Barre. Le départ tout à l'heure à 13h55. Il y aura 16 partants sur une course de 3600 mètres. Notre sélection, notez le 10, le 3, le 14, le 2, le 8, le 13, l'As et le 5. Bonne chance à tous nos turfistes. Voilà pour l'actualité. Merci infiniment de l'avoir suivi. Je vous retrouve à midi pour d'autres infos. Bonne matinée à tous.

0: Vous écoutez RMN et pour la suite il y aura Oasis et Amel Bent. Et on se donne rendez-vous à Châteauneuf-du-Fou pour ce dimanche, le grand loto organisé par l'USC Châteauneuf Foot à la salle Ars Terrain. De nombreux lots sont à gagner.
1: Ah oui, parce qu'on vous a donné plein d'infos, mais quels sont les lots?
0: Oui, alors
1: il y a un robot tourneuse par exemple.
0: Ah oui.
1: Il y a une télé aussi, 164 cm, donc pour faire un petit peu de place à la maison. Un tapis de course. Très pratique pour étendre son linge. Ça, c'est pour moi. Je parle personnellement.
0: On en connaît. Oui, non, mais il n'y a pas que toi, je te rassure. Il n'y a pas que toi. Il y en a beaucoup chez qui ça s'est transformé en étendoir. Oui.
1: Il y a aussi le nettoyeur textile, justement, avant d'installer votre linge. Et puis des bons d'achat et plein d'autres lots. Ça va être super chouette, évidemment. Ouverture des portes à 11h30 et début des parties à 14h avec Franck à l'animation, entre autres.
0: Honnêtement, un peu partout en Bretagne, je pense qu'il y en a plein qui se sont dit oh, j'ai toujours cru que j'étais le ou la seule. Pas du tout. Non, rassurez-vous. Voici Oasis et Amel Bent sur RMN.

0: Alors il y a une histoire assez amusante avec ce titre quand même, hein, qu'on vient d'écouter sur RMN.
1: J'adore quand tu te transformes en Père Castor.
0: Père Castor, raconte-nous une histoire. Alors donc, je sais pas si t'as déjà entendu cette anecdote. À l'époque de la sortie du titre Wonderwall qu'on vient d'écouter d'Oasis, Noël Gallagher disait un peu partout dans les interviews que c'était pour sa petite amie que de l'époque que la chanson avait été enregistrée. Il a avoué par la suite que s'il disait ça, c'est parce que sa petite amie, en entendant la chanson, avait été persuadée que c'était pour elle et qu'il voulait pas lui faire de peine. Vous voyez, donc on a toujours dit que c'était le méchant dans l'histoire au sein des frères Gallagher, Noël Gallagher. Bah, il a quand même un cœur, tu vois, il voulait pas lui faire de peine. Donc il osait plus quand on lui disait. Alors il paraît que ça a été écrit pour votre petite amie. Ah oui, oui, bien sûr. Et il a avoué ensuite, il a révélé quand il était plus avec que c'était pas du tout ça. Pour la suite, elle a dû être déçue. Hein. Pour la suite, Gala et Genesis. Tu t'imagines, elle se disait, bon, on n'est plus ensemble, mais au moins, il y aura toujours cette chanson qui a été écrite pour moi. Elle n'a pas du tout.
1: Ouais, mais le mieux, c'est de jamais mettre des prénoms déjà dans les chansons pour pouvoir se sauver.
0: Ça, c'est déjà une base, ouais. Genesis pour la suite, ne bougez pas, vous êtes sur RMN.
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0: Merci d'écouter RMN. Vous allez dans quelques instants écouter Renaud ou encore REM. Le morceau s'appelle Losing My Religion. Et alors, il n'est pas du tout question de religion dans cette chanson. Tu sais ce que c'est, Losing My Religion, Mylène?
1: Alors, je sais ce qu'est REM, c'est Rapid Eve Movement. Oui. Ne m'en demande pas trop.
0: Alors, Losing My Religion, c'est une expression un peu argotique du sud des États-Unis qui signifie perdre son sang-froid. Et donc, il y a eu une sorte d'incompréhension à l'époque où ils ont sorti ce morceau, puisque celles et ceux qui ne savaient pas ce que ça voulait dire ont cru qu'il était question de religion. En même temps, Michael Stipe d'REM est un spécialiste des textes à double sens, donc il y a peut-être quelque chose derrière. Bon, Losing My Religion, en tout cas, c'est maintenant sur RMN pour la suite.
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0: de lapin.
1: Tintintin, voilà, les plus beaux tintintins sont sur RMN le matin. Tintintin. Belle fin de matinée avec Banksy Beat aussi à venir. Et puis, on va danser du côté de Trégournant à Glomel. Ce samedi, l'association Avel Névez et le comité des fêtes de Trégournant organisent un grand fest-noz sur plancher à la salle des fêtes.
2: Pop, avant de danser, on mange des crêpes à partir de 19h. Voilà, et ensuite seulement, on va faire chauffer le plancher à partir de 21h. Donc, ça nous laisse pas mal de temps pour manger des crêpes. Je te laisse calculer entre 19h et 21h combien de crêpes tu peux manger. Il y aura plusieurs groupes sur place, évidemment. On va forcément passer un très bon moment et l'entrée, c'est 7€.
1: Bon, attention quand même à ne pas se sentir trop lourd avec les crêpes parce qu'après, le fest-noz, ça remue. Hein. Allez,
2: c'est sûr.
1: Banksy Beat pour la suite. Bienvenue sur RMN.
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0: Il est midi, vous retrouverez Étienne Dao dans quelques instants. Les Tears for Fears arrivent aussi le long des prochaines minutes qu'on partage ensemble. Et en attendant, voici ce qui fait l'actualité de ce jour. Sur RMN, les news de la mi-journée, on y va.
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2: Bonjour à tous, soyez les bienvenus.
1: Gwen Bro.
2: À Combrite, dans le Finistère, un agriculteur estime ses pertes à près de 100 000 euros à cause de la sécheresse. Malgré l'irrigation de ses cultures, le manque d'eau a fortement réduit ses récoltes. Les professionnels réclament davantage de réserves pour stocker l'eau l'hiver et sécuriser les productions estivales. À Concarneau, une institution locale s'apprête à disparaître. La boutique La Perle Rare, spécialisée dans les perles et le matériel de création de bijoux, fermera ses portes à la fin du mois, après plus de 30 ans d'activité dans la ville close. À Carhaix, les activités proposées par l'Office des sports reprendront la semaine prochaine. Un nouveau créneau de renforcement musculaire est mis en place et reste disponible dans plusieurs disciplines. Du sport, justement, les coureurs de l'Union cycliste quimperloise ont multiplié les podiums ce week-end en Bretagne avec plusieurs victoires chez les jeunes et de bons résultats sur route comme sur piste. Enfin, à Morlaix, le corps d'un homme de 25 ans a été retrouvé hier soir dans la cour d'un immeuble du centre-ville. Selon les premiers éléments, la piste d'une chute accidentelle est privilégiée. Une enquête a été ouverte pour déterminer les circonstances exactes du drame. Le succès du repas à 1 euro met les restaurants universitaires sous pression. En Bretagne, les syndicats du Crous dénonce une hausse importante de la fréquentation depuis la rentrée. Il réclame des moyens supplémentaires. Une journée de grève est annoncée le 22 septembre. Dans le reste de l'actualité, sur le front de la guerre en Ukraine, le Royaume-Uni annonce une nouvelle aide militaire à Kiev. Londres va débloquer l'équivalent de 116 millions d'euros pour fournir avant l'hiver des moyens de défense aérienne, notamment des missiles Patriot, des munitions et des drones. Objectif, aider l'Ukraine à faire face aux attaques russes et renforcer la protection des populations et des infrastructures. La foire de Béré à Châteaubriant, top départ vendredi pendant 4 jours. Cette année, le thème est la musique et les saveurs du monde. Jean-Luc Marcelier est le président de l'événement. Il va nous faire voyager pour ce nouvel opus. Écoutez Jean-Luc Marcelier.
3: Chaque journée sera déclinée selon un continent. Le vendredi, on sera sur un grand goûter américain. Hein, on sera sur le thème de l'Amérique le vendredi. Le samedi, on sera sur l'Europe, hein, avec un champion de France de pizza acrobatique. Le dimanche, on sera sur le thème de l'Asie. Hein, avec Michael Pancard, rien moins que le champion d'Europe de sushi. Et enfin, le lundi, on sera un petit peu plus dans l'exotisme avec les saveurs des îles et notamment le Mathieu Gouret, le champion de France de cocktail, qu'on fait revenir.
2: À ne pas manquer la foire de Béré, ça commence vendredi. Le quintet, c'est à Auteuil, notre sélection le 10, le 3, le 14, le 2, le 8, le 13, l'As et le 5. Voilà pour l'actu, on passe à la météo.
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2: À quoi s'attendre cet après-midi? Sur le Finistère, il y aura un peu de pluie du côté de Brest. Normalement, le Finistère sud est épargné, mais beaucoup de nuages noirs. Pluie également en centre-Bretagne et dans le Morbihan. Les températures, elles seront échelonnées entre 19 et 21 degrés. Comptez 19 degrés à Brest, 19 degrés aussi à Châteaulin et Quimper, 20 degrés à Ploërmel et Uelgoat. Il fera 21 degrés à Vannes et à Sainte-Anne-d'Auray. La marée, elle monte actuellement. Elle sera complètement pleine aux alentours de 16 heures, coefficient 68. Et basse ensuite aux alentours de 22 heures. Bonne journée.
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0: bleu, comme toi, comme nous. Toute la Bretagne est bleue aussi. C'est Étienne Dao sur RMM. Le ciel de Bretagne est toujours bleu. Et celui qui pense l'inverse n'a qu'à venir me voir. Madonna pour la suite, Pierre Demar également. 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
0: Le bonheur, c'est aussi simple que ça. Voici Madonna et Pierre.

0: Il y avait Madonna sur RMN. Il y aura aussi pour la suite Alanis Morissette ou encore Big Mountain. Avec un titre que nous devons à l'origine à un certain Peter Frampton. En 75, il sort ce morceau et quelques années plus tard, il se dit « Tiens, bon, c'est bien avec la guitare acoustique, style rock, mais je pourrais peut-être en faire une version reggae. » Il a essayé, c'est un peu passé inaperçu, mais il y a un groupe dans les années 90 qui va en faire une version reggae qui va cartonner une reprise de cette chanson et le groupe Mylène s'appelle, tu sais toi ?
1: Big Mountain.
0: Big Mountain, bien sûr. La version Big Mountain qui est la version que l'histoire a retenue, c'est « Baby, I love your way », c'est pour la suite sur RMN.
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0: et Jennifer pour la suite, aussi dans les prochaines minutes. Olé. Ou encore les Rita Mitsuko. Sinon, à part ça, plus de 5 500 € de lot à gagner à Gourin. Ça se passe ce samedi. L'amicale Like de Roudoualec organise un super loto de la rentrée à la salle des fêtes de Tronjoli.
1: Oui, c'est beaucoup, mais on va détailler un petit peu
0: plus.
1: Oui, détaillons,
0: s'il vous plaît.
1: 600 € en bons d'achat. Il y a aussi un robot cuiseur Moulinex compagnon.
0: D'accord.
1: Une télé à gagner aussi.
0: Oh là là.
1: Une machine à laver, très pratique.
0: Oui, très pratique. Oui, ça peut servir, effectivement.
1: La trottinette électrique aussi. Alors, c'est pas pour faire la même chose,
0: oui, mais
1: c'est
0: aussi.
1: Tout aussi pratique.
0: Servir,
1: voilà.
0: Oui.
1: Et plein d'autres lots. Ouverture des portes à 17h, début du loto à 20h.
0: Voilà, pas pour te presser, mais les Rita Mitsuko sont sur le point d'arriver.
1: J'ai bien compris.
0: Voilà.
1: Ouais.
0: Ils poussent à la porte.
1: Accompagnez-moi à la porte, pas de soucis.
0: Voilà, les Rita Mitsuko arrivent. Non, mais tu sais où elle est, de toute façon. Je ne vous montre pas la sortie. Jennifer également, ne changez rien, vous êtes sur RMN.
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0: Ben, je crois qu'on a eu tout le temps de faire ce qu'on avait à faire ici sur RMN. Hein, ouais. Peut-être même plus, peut-être même trop d'ailleurs, mais on revient.
1: J'ai encore plein
0: demain.
1: De choses à faire moi demain.
0: Bon, voilà, on revient avec tout autant à faire dans la besace. On vous laisse avec Human League dans les prochaines minutes, notamment sur RMN. Mylène, bon après-midi, à demain.
1: Pareillement, à demain tout
0: et
1: le
0: quoi
1: monde.
0: Quoi que vous fassiez, restez calés sur RMN. Salut, bye bye.
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3: Bonjour, au programme de votre soirée télé de ce mardi 8 septembre sur TF1, Koh-Lanta All-Star, présenté par Denis Brognard. Sur France 2, Il était une voix, Céline Dion, documentaire. Nagui raconte l'histoire vocale de Céline Dion, une histoire qui se dévoile au fil de ses interprétations, de ses silences, de ses évolutions et des moments qui ont marqué son destin artistique. Sur TMC, Madame Foresti, spectacle. Florence Foresti vient d'entrer dans le cercle des quadragénaires, un cap qui la désespère. En pleine déprime, elle s'interroge sur le sens profond de l'existence. Sur TFX, Challenger, film avec Zendaya. Sur France 3, La Stagiaire, série avec Michel Bernier. Sur M6, 911, série. Et puis sur W9, Minute par Minute, sur le thème 11 septembre 2001, le jour où l'Amérique a été attaquée. Documentaire, le 11 septembre 2001, 4 avions de ligne sont détournés. 2 sont projetés contre les tours jumelles du World Trade Center. Le déroulement des événements est retracé minute par minute à l'aide d'archives visuelles et sonores. Très belle soirée télé à tous.
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0: Il est 13h.
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2: Bonjour à tous, soyez les bienvenus.
1: Gwen Bro.
2: À Combrit, dans le Finistère, un agriculteur estime ses pertes à près de 100 000 euros à cause de la sécheresse. Malgré l'irrigation de ses cultures, le manque d'eau a fortement réduit ses récoltes. Les professionnels réclament davantage de réserves pour stocker l'eau l'hiver et sécuriser les productions estivales. À Concarneau, une institution locale s'apprête à disparaître. La boutique La Perle Rare, spécialisée dans les perles et le matériel de création de bijoux, fermera ses portes à la fin du mois, après plus de 30 ans d'activité dans la ville close. À Carhaix, les activités proposées par l'Office des sports reprendront la semaine prochaine. Un nouveau créneau de renforcement musculaire est mis en place et reste disponible dans plusieurs disciplines. Du sport, justement, les coureurs de l'Union cycliste quimperloise ont multiplié les podiums ce week-end en Bretagne avec plusieurs victoires chez les jeunes et de bons résultats sur route comme sur piste. Enfin, à Morlaix, le corps d'un homme de 25 ans a été retrouvé hier soir dans la cour d'un immeuble du centre-ville. Selon les premiers éléments, la piste d'une chute accidentelle est privilégiée. Une enquête a été ouverte pour déterminer les circonstances exactes du drame. Le succès du repas à 1 euro met les restaurants universitaires sous pression. En Bretagne, les syndicats du Crous dénoncent une hausse importante de la fréquentation depuis la rentrée. Ils réclament des moyens supplémentaires. Une journée de grève est annoncée le 22 septembre. Dans le reste de l'actualité, sur le front de la guerre en Ukraine, le Royaume-Uni annonce une nouvelle aide militaire à Kiev. Londres va débloquer l'équivalent de 116 millions d'euros pour fournir avant l'hiver des moyens de défense aérienne, notamment des missiles Patriot, des munitions et des drones. Objectif, aider l'Ukraine à faire face aux attaques russes et renforcer la protection des populations et des infrastructures. La foire de Béret à Châteaubriant, top départ vendredi pendant 4 jours. Cette année, le thème est la musique et les saveurs du monde. Jean-Luc Marcelier est le président de l'événement. Il va nous faire voyager pour ce nouvel opus. Écoutez Jean-Luc Marcelier.
3: Chaque journée sera déclinée selon un continent. Le vendredi, on sera sur un grand goûter américain. Hein, on sera sur le thème de l'Amérique le vendredi. Le samedi, on sera sur l'Europe, hein, avec un champion de France de pizza acrobatique. Le dimanche, on sera sur le thème de l'Asie, hein, avec Michael Pancard, rien moins que le champion d'Europe de sushi. Et enfin, le lundi, on sera un petit peu plus dans l'exotisme avec les saveurs des îles et notamment le Mathieu Gouret, le champion de France de cocktails qu'on fait revenir.
2: À ne pas manquer la foire de Béret, ça commence vendredi. Le quintet, c'est à Auteuil, notre sélection le 10, le 3, le 14, le 2, le 8, le 13, l'As et le 5. Voilà pour l'actu, on passe à la météo. À quoi s'attendre cet après-midi? Sur le Finistère, il y aura un peu de pluie du côté de Brest. Normalement, le Finistère sud est épargné, mais beaucoup de nuages noirs. Pluie également en centre-Bretagne et dans le Morbihan. Les températures, elles seront échelonnées entre 19 et 21 degrés. Comptez 19 degrés à Brest, 19 degrés aussi à Châteaulin et Quimper, 20 degrés à Ploërmel et Uelgouate. Il fera 21 degrés à Vannes et à Sainte-Anne-d'Auray. La marée, elle monte actuellement, elle sera complètement pleine aux alentours de 16h, coefficient 68. Et basse ensuite aux alentours de 22h. Bonne journée.

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0: Et coucou tout le monde, c'est Julie, ravie de vous retrouver sur RMN. Je vous accompagne en musique avec Céline Dion, Bonjour, Pardon, Merci, un classique de The Police. Après un point sur l'actu avec la rédaction, il est 16h.
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2: Bonjour à tous, bienvenue.
1: Titouan Guibert.
2: À la une, face à la sécheresse, le monde agricole breton cherche des solutions. Plutôt que des méga-bassines, les exploitants s'appuient sur des réserves collinaires, la récupération d'eau de pluie ou encore des forages. Les professionnels demandent davantage de capacités de stockage pour sécuriser leur récolte. À ce sujet, justement, à Combrite, dans le Finistère, un agriculteur estime ses pertes à près de 100 000 euros à cause de la sécheresse. Malgré l'irrigation de ses cultures, le manque d'eau a fortement réduit ses récoltes. Les professionnels réclament davantage de réserves pour stocker l'eau l'hiver et sécuriser au mieux les productions estivales. Le succès du repas à 1 euro met les restaurants universitaires sous pression. En Bretagne, par exemple, les syndicats du Crous dénoncent une hausse importante de la fréquentation depuis la rentrée dernière. Ils réclament urgemment des moyens supplémentaires. Une journée de grève est annoncée pour le 22 septembre. À Brest, le président du conseil départemental du Finistère, Maël de Calan, a été relaxé hier après-midi. Le tribunal a rejeté les accusations de harcèlement moral portées par plusieurs allocataires du RSA. Les plaignants ont été déboutés de leur demande, même si le débat autour des contrôles reste très controversé. Et puis, une macabre découverte hier soir à Morlaix. Le corps d'un homme âgé de seulement 25 ans a été retrouvé en fin de journée dans la cour d'un immeuble du centre-ville. Selon les premiers éléments, la piste d'une chute accidentelle est privilégiée. L'enquête se poursuit pour déterminer les circonstances exactes du drame. Dans le reste de l'actu guerre en Ukraine, le Royaume-Uni annonce une nouvelle aide militaire. Londres va débloquer l'équivalent de 116 millions d'euros pour fournir avant l'hiver des moyens de défense aérienne, notamment des missiles Patriot, des munitions et des drones. Objectif, aider l'Ukraine à faire face aux attaques russes et renforcer la protection des populations. Retour en France, la rentrée, c'est aussi le retour de certaines aides financières pour les familles. Attention, toutefois, plusieurs démarches doivent être effectuées dans des délais bien précis. Gwen Bro.
3: Les demandes de bourses scolaires pour les élèves de collège et de lycée sont ouvertes depuis le 1er septembre. Les familles concernées ont jusqu'au 15 octobre pour déposer leur dossier, sauf si elles ont déjà opté pour l'examen automatique de leurs droits lors de l'inscription de leur enfant. Cette aide de l'État est accordée sous conditions de ressources. Son montant varie selon les revenus au foyer et le niveau de scolarité de l'élève. Cette année, elle peut atteindre 525 euros par an au collège et jusqu'à 1071 euros au lycée. La demande s'effectue en ligne via EduConnect ou à l'aide d'un formulaire papier fourni par l'établissement.
2: Merci Gwen. Sans transition, les résultats du quintet aujourd'hui, direction Auteuil pour le prix Jean Bar. L'arrivée dans l'ordre noté le 8, le 14, le 9, le 4 et le 5. Voilà pour l'actualité. Tout de suite, la météo.
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2: Une belle alternance de passages nuageux et d'éclaircies sur la Bretagne avec un ciel assez changeant. Toujours quelques forts coups de vent autour des 50 km/h dans les terres jusqu'à 60 km/h sur la côte. D'ailleurs, sur le littoral, notez la marée haute actuellement coefficient de 70. Les températures se maintiennent autour des 19-20 degrés jusqu'à Vannes, 19 degrés à Quimper, 20 degrés à Pontivy, 19 degrés à Brest. Notez pour demain du léger mieux avec le retour de belles éclaircies en journée avec un ciel nettement plus dégagé. Bonne journée à vous.
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0: vous allez bien en ce mardi 8 septembre. La journée s'est bien passée. Elle se termine tranquillement en Bretagne et en musique avec RMN, forcément, avec des idées sorties également qui arrivent dans les toutes prochaines minutes. Mais d'abord, place à la musique et un moment de sensualité intense vous attend dans les toutes prochaines minutes grâce à George Michael et le classique Careless Whisper. Ça sera juste après une bonne dose d'énergie qui va nous être insufflée par les Black Eyed Peas et David Guetta. Ça va peut-être nous rappeler notre week-end, ça. I got a feeling sur RMN.
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0: Allez, chose promise, chose due, on va parler un petit peu sortie, puisque ce week-end, il y a plein de choses qui se passent forcément en Bretagne, et notamment du côté de Gourin. Samedi, c'est le super loto de la rentrée, organisé par l'amicale laïque Roudoualec. Attention, il y a plus de 5 500 € de lots à gagner. Notamment, le gros lot, 600 € en bon d'achat. Il y a aussi un robot cuiseur Moulinex Compagnon à gagner, télévision, machine à laver, trottinette électrique, etc. Le loto démarre à 20h, mais l'ouverture des portes se fera dès 17h. Il y aura une petite restauration sur place. Donc, si vous voulez tenter de gagner des cadeaux, rendez-vous ce samedi à Gourin. Et si vous voulez profiter de Jean-Patrick Capdevielle ou de YouTube, restez avec nous. C'est la suite sur RMN.
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0: Choisir RMN pour vous accompagner fin de journée, tranquillement. Oui, en musique, on se détend si vous êtes au volant ou si vous êtes en train de récupérer les enfants à la sortie de l'école. Ne touchez à rien. On s'occupe de tout. Enfin, on vous laisse la vaisselle et le repassage. On s'occupe de la playlist parfaite pour vous accompagner en cette fin de journée sur RMN avec Axel Red qui arrive juste avant 17h avec Sensualité.
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0: Bel après-midi avec nous sur RMN, la Bretagne en musique, avec un extrait du prochain album de Mylène Farmer. C'est à qui le tour après Irène Cara et le retour de la rédaction. Bienvenue, il est 17h.
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2: Bonjour à tous, soyez les bienvenus.
1: Titouan Guibert.
2: À la une, nouvelle pétition pour la réunification bretonne. L'association Bretagne Réunie a saisi l'Assemblée nationale afin d'obtenir un cadre légal pour organiser une consultation sur le rattachement avec la Loire-Atlantique. Le texte a déjà recueilli 150 signatures. Elle relance le débat de plusieurs décennies porté par un mouvement régionaliste. Face à la sécheresse, le monde agricole breton cherche des solutions concrètes. Plutôt que des méga-bassines, les exploitants s'appuient sur des réserves collinaires, la récupération d'eau de pluie ou encore des forages. Les professionnels demandent davantage de capacité de stockage pour sécuriser les récoltes. Macabre découverte hier soir à Morlaix, le corps d'un homme âgé de seulement 25 ans a été retrouvé en fin de journée dans la cour d'un immeuble du centre-ville. Selon les premiers éléments d'enquête, la piste d'une chute accidentelle est privilégiée. Une enquête a été ouverte pour déterminer les circonstances exactes de ce drame. À Brest, le président du conseil départemental du Finistère, Maël de Calan, a été relaxé hier après-midi. Le tribunal a rejeté les accusations de harcèlement moral portées par plusieurs allocataires du RSA. Les plaignants ont été déboutés de leur demande, même si le débat autour des contrôles reste très controversé. Et puis le succès du repas à 1 euro met les restaurants universitaires sous pression. En Bretagne, par exemple, les syndicats du Crous dénoncent une hausse importante de fréquentation depuis le début de la rentrée. En conséquence, ils réclament urgemment des moyens supplémentaires. Une journée de grève est annoncée pour le 22 septembre prochain. Dans le reste de l'actualité, le Royaume-Uni annonce une nouvelle aide militaire pour l'Ukraine. Londres va débloquer l'équivalent de 116 millions d'euros pour fournir avant l'hiver des moyens de défense aérien, notamment des missiles Patriot, des munitions et des drones. Objectif, aider l'Ukraine à faire face aux attaques russes et renforcer la protection des populations et des infrastructures. Retour en France avec un vent de colère chez les sapeurs-pompiers. L'intersyndicale appelle à une grève nationale de plus de 6 semaines. Détail Dimitri Coutan.
3: Oui, mobilisé jusqu'au 20 octobre pour peser sur le projet de loi de finances 2027, les pompiers professionnels dénoncent des services à bout de souffle, éprouvés par des canicules et des feux de forêt à répétition. Ils réclament un recrutement massif, un financement pérenne et un recentrage sur leur mission urgente de secours aux personnes. Cette grève n'impactera pas les interventions quotidiennes, les effectifs pouvant être réquisitionnés par les préfectures afin d'assurer la continuité de la sécurité civile.
2: Merci Dimitri. Sans transition, les résultats. Résultat du quintet aujourd'hui à Auteuil pour le prix Jean Barre. L'arrivée dans l'ordre noté le 8, le 14, le 9, le 4 et le 5. Voilà pour l'actu, tout de suite la météo. Un ciel toujours assez changeant sur la Bretagne avec quelques passages nuageux par endroit, de belles éclaircies localement. On n'exclut pas de possibles averses par endroit. Le vent lui reste cependant bien présent, des rafales autour des 50 km/h dans les terres jusqu'à 60 voire 70 km/h sur le littoral. D'ailleurs en bord de mer, la marée haute actuellement, elle redescend petit à petit et se rabat ce soir vers 21h. Les températures se maintiennent autour des 19-20 degrés à Lorient, 19 degrés à Concarneau et jusqu'à 20 degrés à Noyal-Pontivy.

0: 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Restez avec nous pour la suite, on écoutera un extrait du prochain album de Zazie, peu importe. Et puis Michel Berger, la groupie du pianiste sur RMN.
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1: Elle va faire son retour le 2 octobre avec son nouvel album dont est extrait Peu importe à l'instant sur RMN, Zazie. Zazie, donc le nouvel album s'appelle Volatile. Vous avez bien noté, hein, les fans, 2 octobre. Et elle sera de retour sur scène au printemps 2027. La suite en musique, Shania Twain, That Don't Impress Me Much sur RMN.
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0: Allez, on va tenter de remplir votre agenda pour ce week-end. Il y a plein de choses à faire dans la région et notamment, ça fait quelques semaines qu'on vous en parle, les rocks des Monts d'Arrée qui sont de retour dans le Finistère à Huelgoat. C'est ce week-end, ça y est, les 12 et 13 septembre. Vous avez peut-être d'ailleurs gagné votre dossard grâce à RMN. Au programme de ce week-end sportif, des parcours VTT de 20 à 120 km, gravel, randonnée. Franchement, il y a des circuits accessibles aussi bien aux familles qui ont envie de se dégourdir les mollets comme aux sportifs les plus aguerris. Ambiance conviviale garantie. Rendez-vous donc à Huelgoat ce week-end, samedi et dimanche, pour la nouvelle édition des Rocks des Monts d'Arrée. Et avant 18h, vous avez rendez-vous avec qui ? Eh bien avec Lionel Richie pour Say You, C'est Me sur RMN.
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0: très belle fin de journée avec nous sur RMN, la Bretagne en musique avec Jérémy Frérot et puis Blondie, Heart of Glass pour leur place à l'info en Bretagne et à la couleur du ciel puisqu'il est 18h.
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2: Bonsoir à tous, bienvenue.
1: Titouan Guibert.
2: À la une, le déclassement des zones nitrates fait polémique. Le Parti communiste critique vivement la décision de retirer 9 communes des Monts d'Arrée du classement des secteurs vulnérables à la pollution. Les militants craignent un recul de la protection de l'eau et appellent à une mobilisation citoyenne contre cet assouplissement. Un cinquième suspect écroué après l'agression au couteau à Saint-Renan. Un adolescent de 17 ans a reconnu avoir porté 2 coups de couteau à la victime blessée lors de la récente rixe survenue après un différend entre groupes de jeunes. Mis en examen pour tentative de meurtre, il est le seul des 5 suspects dans ce dossier à avoir été placé en détention provisoire. Les agents de l'hôpital tirent la sonnette d'alarme. Une quarantaine de salariés se sont rassemblés ce mardi à Landerneau pour dénoncer la dégradation de leurs conditions de travail et le manque de moyens. Les syndicats estiment que les efforts fournis durant la canicule ont accentué la fatigue et annoncent une nouvelle manifestation avant la fin du mois. LFI réclame le retour du maire Christian Troidec au conseil de surveillance. Les élus insoumis demandent au préfet de réintégrer le maire de Carhaix au sein de l'instance qui suit les orientations du CHU Brest-Carhaix après son éviction récente. Ils estiment que l'absence de représentation de Carhaix fragilise la défense des services de santé. La LPO craint la disparition d'un oiseau emblématique. Après 2 ans d'observation dans les prairies bretonnes, les bénévoles n'ont détecté aucun râle des genêts, une espèce d'oiseau déjà très rare dans la région. L'association redoute que ce migrateur nicheur ait totalement disparu du paysage breton, malgré la richesse de ses milieux naturels. Dans le reste de l'actualité, Céline Dion affole déjà les plateformes d'écoute. À quelques jours de son retour sur scène à Paris, la chanteuse canadienne voit ses titres enregistrer une forte hausse d'écoute sur Deezer et Spotify, portée par l'attente de ses nombreux admirateurs. Les grands classiques dominent les classements, preuve d'engouement intact. Et puis, événement à Châteaubriant, c'est le top départ de la foire de Béret vendredi pendant 4 jours. Cette année, le thème, la musique et les saveurs du monde. Jean-Luc Marcelier, président de l'événement, nous fait voyager pour ce nouvel opus. On écoute.
3: Chaque journée sera déclinée selon un continent. Le vendredi, on sera sur un grand goûter américain, hein, on sera sur le thème de l'Amérique le vendredi. Le samedi, on sera sur l'Europe, hein, avec un champion de France de pizza acrobatique. Le dimanche, on sera sur le thème de l'Asie, hein, avec Michael Pancard, rien moins que le champion d'Europe de sushi. Et enfin, le lundi, on sera un petit peu plus dans l'exotisme avec les saveurs des îles et notamment le Mathieu Gouret, le champion de France de cocktail, qu'on fait revenir.
2: Voilà Jean-Luc Marcelier, président de la foire de Béret. Ça commence dès vendredi. Voilà pour l'actualité. Tout de suite, la météo.
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2: Pas de grande amélioration pour ce soir sur la Bretagne, avec toujours cette alternance d'éclaircies, de passages nuageux parfois assez denses. On n'exclut pas pour la fin de soirée de possibles averses localement. Le vent lui reste assez présent, un élément assez marquant de la journée, des rafales autour des 50 km/h dans les terres, jusqu'à 60 km/h en bord de mer. D'ailleurs, sur la côte, la marée descendante actuellement, elle sera basse ce soir vers 21h. Les températures autour des 19-20 degrés jusqu'à Auray, 19 degrés à Loudéac, 19 degrés aussi à Fouesnan. Bonne soirée.
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0: À tout moment de la journée, je vous invite à aller faire un petit tour sur notre site internet rmn.bzh et notamment pour nous partager les événements que vous organisez. Pièces de théâtre, concerts, un événement sportif, un événement caritatif, n'hésitez pas, rmn.bzh dans la rubrique vos événements. Nous, on vous propose des idées sorties, mais n'hésitez pas à faire parler des vôtres. Donc rmn.bzh, rubrique vos événements, c'est gratuit, faites-vous plaisir les amis. Nous, on se fait plaisir en musique dans le prochain quart d'heure avec Amel Bent, l'amour ça se donne, Mika, Love Today, et on va jeter un coup d'œil au programme télé pour ce soir sur RMN.
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1: Bonjour, au programme de votre soirée télé de ce mardi 8 septembre sur TF1, Koh-Lanta All-Star, présenté par Denis Brognard. Sur France 2, Il était une voix, Céline Dion, documentaire. Nagui raconte l'histoire vocale de Céline Dion, une histoire qui se dévoile au fil de ses interprétations, de ses silences, de ses évolutions et des moments qui ont marqué son destin artistique. Sur TMC, Madame Foresti, spectacle. Florence Foresti vient d'entrer dans le cercle des quadragénaires, un cap qui la désespère. En pleine déprime, elle s'interroge sur le sens profond de l'existence. Sur TFX, Challenger, film avec Zendaya. Sur France 3, La Stagiaire, série avec Michel Bernier. Sur M6, 911, série. Et puis sur W9, minute par minute, sur le thème 11 septembre 2001, le jour où l'Amérique a été attaquée. Documentaire, le 11 septembre 2001, 4 avions de ligne sont détournés. 2 sont projetés contre les tours jumelles du World Trade Center. Le déroulement des événements est retracé minute par minute à l'aide d'archives visuelles et sonores. Très belle soirée télé à tous.

0: Merci d'avoir choisi RMM pour vous accompagner et terminer cette journée dans la convivialité, la joie, la bonne humeur et puis en musique forcément. Je vous invite à rester avec nous, il y a une petite bulle de douceur qui s'annonce dans un instant avec France Gall. Son classique évidemment, c'est juste après Eurythmics sur RMN.
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0: Très belle fin de journée avec nous sur RML. Vous démarrez votre journée évidemment avec nous également et avec Romuald. Bonjour la Bretagne, c'est de 6h à 9h30. On démarre la journée dans la joie, la bonne humeur, avec de la bonne musique, avec des infos indispensables, histoire de combler les blancs à la machine à café. Il y a tout ça dans Bonjour la Bretagne. Romuald de retour demain matin de 6h à 9h30. Côté musique, on se fait plaisir avant 19h avec Abba Gimme Gimme sur RMN.
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0: Bientôt, l'heure de manger. On va remplir vos estomacs et on va faire plaisir à vos oreilles sur RMN avec Pierre Demar, Je pense à vous, et Cyndi Lauper, juste après le retour de la rédaction. Il est 19h.
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2: Bonsoir à tous et bienvenue.
1: Titouan Guibert.
2: À la une, face à la sécheresse, le monde agricole breton cherche des solutions. Plutôt que des méga-bassines, les exploitants s'appuient sur des réserves collinaires, la récupération de l'eau de pluie ou encore des forages. Les professionnels demandent davantage de capacités de stockage pour sécuriser les récoltes. Pétition lancée pour la réunification bretonne. L'association Bretagne Réunie a saisi l'Assemblée nationale afin d'obtenir un cadre légal pour organiser une consultation officielle sur le rattachement avec la Loire-Atlantique. Le texte a déjà recueilli 156 signatures. Il relance un débat de plusieurs décennies porté par un mouvement régionaliste. Plan social chez Bolloré, des centaines d'emplois concernés. Le groupe annonce l'arrêt de l'activité Bluebus à Quimper et engage un plan de sauvegarde de l'emploi qui touchera les salariés affectés à la conception et à l'assemblage des bus électriques. Blue Solution va également réduire fortement ses effectifs tout en recherchant un partenaire industriel. Le succès inattendu d'une formation pour porte-drapeau dans l'agglomération de Concarneau. Un programme ouvert dès 12 ans a déjà permis de former 60 participants en seulement un an. Afin d'assurer la relève lors des cérémonies mémorielles, face à l'engouement, une nouvelle session est organisée ce week-end pour attirer de nouveaux volontaires. Des poissons retrouvés morts dans une rivière du Morbihan. Un signalement a conduit les autorités à ouvrir une investigation après la découverte de nombreux poissons sans vie à Gourin. Par précaution, la municipalité recommande de ne pas laisser les animaux s'abreuver dans la zone en attendant les résultats d'analyse. Dans le reste de l'actualité, Céline Dion affole déjà les plateformes d'écoute. À quelques jours de son retour sur scène, la chanteuse canadienne voit ses titres enregistrer une forte hausse d'écoute sur Deezer et Spotify, portée par l'attente de ses nombreux admirateurs. Ses classiques dominent les classements, preuve d'un engouement toujours intact. Direction les salles obscures, à présent avec un mot de cinéma, la sortie ce mercredi des Héros du Louvre, un film inspiré d'une histoire vraie. Margot, d'où est-il ?
3: Oui, le réalisateur Elie Chouraki s'est inspiré de son grand-père, gardien de nuit au musée du Louvre, qui a participé à l'exfiltration d'œuvres menacées par les nazis pendant la Seconde Guerre mondiale.
4: Monsieur, là où les Allemands m'ont attaqué, je sais, j'ai des camions qui doivent impérativement quitter le Louvre. Avec chacun, les chefs-d'œuvre qui nous restent ici.
5: Vous pouvez compter sur moi, mais je dois partir avec ma famille.
6: J'ai prévenu les conservateurs des châteaux de Chambord et d'Henri IV, ils nous attendent.
5: S'ils nous arrêtent, ils vont fouiller de plus, merde.
3: Dans le film Baby Maclouf, Ben Amouf, le gardien du Louvre, est interprété par Kad Merad.
2: Merci Margot, et donc Les Héros du Louvre est un film à retrouver en salle dès ce mercredi. Pour plus d'informations, retrouvez un article dédié disponible sur notre site. Voilà pour l'actu, tout de suite la météo. Allez, on jette un dernier coup d'œil sur les conditions météo pour ce soir. La soirée reste assez grise sur la région. Encore quelques rares éclaircies par moment avant le coucher de soleil. On n'exclut pas de possibles averses dans la nuit. Toujours quelques forts coups de vent autour des 45 voire 50 km/h en moyenne. Notez sur le littoral la marée basse actuellement. Les températures restent plutôt douces demain au réveil. On aura le droit à quelques belles éclaircies dès le matin. Le soleil devrait se maintenir en journée avec quelques passages nuageux et des maximales autour des 20-21 degrés.

0: envie de profiter du moment, comme ça, vous êtes tranquillement posé. On va jeter un petit coup d'œil à vos sorties pour ce week-end, et notamment du côté du Morbihan à Pontivy. Eh bien, il y a le rendez-vous des amoureux des oiseaux. Ça se passe à la salle Saphir du Parc des Expos, et c'est la 44e foire aux oiseaux, présentée comme la plus grande de France d'ailleurs. Près de 10 000 oiseaux en volière et plus de 4 000 oiseaux de parc et d'ornement seront réunis sur 7 000 mètres carrés. Retrouvez également la foire à la volaille et aux lapins, ainsi qu'un espace consacré aux boutures et plantes exotiques et locales. Une journée haute en couleurs entre animaux, plantes et passionnés, c'est à vivre ce dimanche à Pontivy toute la journée. Pour profiter de la musique, restez avec nous, dansez encore Elsa et Snoo, c'est après UB40 sur RMN.
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0: passez toutes et tous un très bon début de soirée avec nous sur RMN. 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Je vous souhaite bonne chance et une excellente fin de journée avec le nouveau tube de Vianney, D'or et d'Étain qui arrive après U2 sur RMN.
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0: Le nouveau tube de Vianney, d'or et d'étain, pour vous accompagner en ce début de soirée sur RMN. Vianney qui sera de retour sur scène dès le printemps 2027. Déjà une tournée d'un an annoncée et sûrement des dates dans les festivals. Bien sûr que Vianney viendra nous voir en Bretagne. Je vous invite à réserver vos places dès maintenant pour cette tournée qui s'annonce exceptionnelle. Quant à l'album, on attend encore la date de sortie, mais il est prêt, ça c'est sûr. Vous êtes prêts à passer une soirée en musique? Que des tubes toute la soirée pour vous accompagner en Bretagne. Avant 20h, il y aura In Excess avec Original Sin. Quant à moi, eh bien, j'aurai le plaisir de vous retrouver demain dès 16h. Je vous souhaite de passer une agréable soirée avec nous sur RMN. Bye bye.
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0: Il est 20h.
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2: Bonsoir à tous. Une réunion entre les candidats à la présidentielle bientôt organisée. C'est le souhait d'Édouard Philippe. L'ancien Premier ministre souhaite réunir les candidats et les chefs de parti du centre et de la droite à la Toussaint. Le but, parler des différents programmes pour établir un plan de bataille en cas de victoire. La question des élections législatives pourrait être abordée par l'ancien chef du gouvernement. Édouard Philippe, qui a d'ailleurs pris la décision de quitter la direction de son parti au 1er octobre. C'est préoccupant, mais ce n'est hélas pas une surprise. La réaction du ministre de l'Éducation à l'enquête PISA 2025. Dans une interview au journal Le Monde, Édouard Geffrey souligne que les résultats sont stables en sciences et en baisse en compréhension de l'écrit comme en mathématiques. Lui qui pointe la responsabilité des réseaux sociaux et le manque de mesures prises pour le collège. Sébastien Lecornu peut souffler. Le ministère de l'Économie annonçait aujourd'hui que les recettes fiscales continuent de progresser. Une augmentation de 3,7% au premier semestre alors que la menace de la récession plane toujours sur la France. Le chef du gouvernement craint de ne pas réussir à réduire le déficit public en 2026. L'actualité, c'est aussi cette capture d'un drone sous-marin américain de la part des gardiens de la révolution iranien aujourd'hui. Une saisie effectuée dans le détroit d'Ormuz, verrouillée depuis le début de la guerre le 28 février. L'Iran exige que les navires obtiennent une autorisation pour franchir le détroit sous peine de nouvelles frappes. La visite du pape fin septembre en France se précise. 1 million de personnes au moins sont attendues sur ces 3 jours à Paris, Lourdes et Metz. Les évêques de France ont fait le point aujourd'hui et évoqué un défi considérable. Le site dédié à l'inscription pour la messe géante de Léon XIV, place de la Concorde, enregistre à lui seul 8000 demandes par jour. Et puis en foot, c'est un record. Le Paris Saint-Germain devient la première équipe à compter 9 joueurs parmi les nommés du Ballon d'Or 2 années consécutives. Dans la liste des 30 joueurs, on retrouve également Kylian Mbappé, Michael Olise ou encore William Saliba. Le vainqueur sera dévoilé le 26 octobre. Voilà pour l'essentiel de l'actualité. C'est la fin de cette édition. Très bonne soirée à tous.

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